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Bonjour à tous, nous sommes le 6 octobre, c'est l'occasion de souhaiter une bonne fête aux Bruno. Ce sont des hommes élégants et souples, ils restent à l'écoute des autres sans forcément les juger, ils préfèrent les aider à se remettre sur le droit chemin plutôt que les accabler de critiques. Gourmands, les Bruno ont des difficultés à maîtriser leur appétit, ils aiment mettre leur papille à l'épreuve de nouvelles saveurs, ils ont tendance à manger quand ils se sentent stressés ou déprimés. Ça s'est passé un 6 octobre 1955, présentation au salon de l'auto de la Citroën DS. 1979, Jean-Paul II est le premier pape reçu à la Maison Blanche à Washington. 1985, Alain Prost devient le premier français champion du monde de Formule 1. 1995, attentat à Paris près de la station de métro Maison Blanche dans le 13e, bilan 13 blessés. 2007, en rugby, en quart de finale de la Coupe du Monde, victoire de la France contre la Nouvelle-Zélande, 18 à 20. Et puis en 2010, on note la disparition de Colette Renard dans les Yvelines, chanteuse populaire dans les années 60 et 70. Et comédienne. Elle a incarné au théâtre Irma dans Irma la Douce et Rachel dans la série télé Plus belle la vie. Voici les anniversaires célèbres. Marion Josserand, qui vient de Saint-Martin-d'Hères dans l'Isère, skieuse française. Un an de plus également pour l'auteur-compositeur-interprète Dominique A et pour l'actrice Sophie Duez, née à Nice. Avant de se quitter, le dicton du jour, quand on sème à la Saint-Bruno, la rouille y mettra bientôt. Passez une excellente journée, à demain.

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1: Bonjour à tous, dans l'actualité des jeux vidéo du jour, on parle de Transport Fever 3. Il est dispo depuis le 29 septembre dernier. Il aura donc fallu 7 ans à Urban Games pour accoucher de ce troisième opus et c'est peu de dire que les fans de la franchise l'attendaient avec impatience. Heureusement, en tout cas, le résultat est beaucoup plus à la hauteur de nos attentes que les autres concurrents. Pour la faire courte, Transport Fever 3 reprend et étend tous les concepts de Transport Fever 2. Transport Fever 3 part de cette base et vient donc l'améliorer en tout point. D'abord, il apporte un quatrième biome subarctique aux trois existants que sont tempérés, arides et tropicales. Avec ses marécages en plaine et ses hautes montagnes, il apporte également des zones humides, compliquant le développement des villes et des industries en plaine. La météo a aussi été ajoutée avec des épisodes de pluie, mais également une couverture nuageuse variable et un cycle jour-nuit cosmétique et désactivable. Si TF2 était plaisant à regarder, TF3 monte encore la barre beaucoup plus haut. Le jeu est beau et fourmi de détails, si tant est que vous descendiez le regarder de plus près. La génération des cartes a été améliorée et va donc profiter de panoramas tout le long de la partie. Les véhicules aussi sont finement modélisés et animés. Et si on retrouve une bonne partie de ceux de TF2, de nouveau viennent compléter l'offre pour un total dépassant les 250. Ils ont aussi gagné une nouvelle statistique de confort qui viendra tempérer l'impatience et l'insatisfaction des passagers. Le jeu change aussi son système de progression et adopte celui de Cities Skylines 2. Les monuments uniques sont une autre nouveauté également. Autre nouveauté, les industries n'apparaissent pas toutes à la création de la carte. Seules celles nécessaires aux besoins initiaux des villes sont présentes. Pour gérer tout ça, l'interface du jeu a été revue. Si la barre de commande du bas n'a pas trop évolué, il en est autrement des autres fenêtres. Toutes les informations ont été remaniées pour être visible sur une seule colonne au lieu de plusieurs onglets. Il faut donc désormais bien choisir ses véhicules, notamment ajouter des entrepôts si la livraison ne peut pas se faire en direct et faire tout cela au mieux pour que les produits ne se périment pas avant d'arriver à leur destinataire. Côté gameplay, tous ces ajouts sont globalement clairs, à part peut-être la satisfaction et les denrées périssables qui vont venir vous questionner sur pourquoi vos lignes ne marchent plus comme dans le deuxième opus et comment améliorer les choses. En tous les cas, le jeu est disponible depuis fin septembre. Le jeu Transport Fever 3 qui reprend donc le flambeau de son aîné comme une référence du genre. On se retrouve très vite avec d'autres jeux vidéo à découvrir.
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2: Bonjour à tous, l'horoscope de ce mardi. On débute avec les béliers. Les échanges avec vos collègues sont chaleureux, vous prenez du plaisir au travail. Les taureaux en couple ou alors célibataires, montrez-vous tel que vous êtes, c'est comme ça qu'on vous aime. Gémeaux, vous avez le sens des affaires et vous savez garder la tête sur les épaules. Les cancers, vous êtes faciles à vivre. Actuellement, les cancers, tout le monde veut passer du temps avec vous. Lion, vos amis vous offrent une véritable bouffée d'oxygène. Vous êtes très bien entouré. Les vierges, aujourd'hui, aucune mauvaise nouvelle ne vient ternir votre joie de vivre. Vous êtes sur un petit nuage. Les balances, une journée mémorable vous attend. Les balances, tous vos souhaits se réaliseront en un claquement de doigts. Rien ni personne ne vous résistera. Les scorpions, vous allez avoir l'opportunité de vous démarquer des autres grâce à une proposition alléchante. Les sagittaires, optimisme et efficacité seront vos alliés pour cette journée, les sagittaires. Les capricornes, pour ce mardi, vous êtes beaucoup trop distraits pour des futilités. Reconcentrez-vous sur l'essentiel. Verseau, arrêtez de voir le verre à moitié vide. Les Verseaux, tout ne va pas si mal. Et enfin, les poissons, le mieux est l'ennemi du bien, les poissons. Ne soyez pas trop tatillon. Avec tout ça, belle journée, bon mardi.
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1: Bonjour à tous. Dans l'actualité cinéma du jour, on parle de la sortie de la comédie « Demain, je tombe amoureux » dans les salles de cinéma dès le 25 novembre prochain. Un film signé Martin Provost avec notamment Fabrice Lucchini et Emmanuel DeVos. Le jour de son départ à la retraite, Émile, professeur de lettres à Dieppe, donne à ses jeunes élèves un dernier cours sur la littérature et l'amour, les encourageant à devenir les poètes de leur propre existence. Une fois rentré chez lui, Émile découvre que sa femme l'a quitté. Le voilà donc contraint d'appliquer à lui-même ses propres préceptes. Trois rencontres vont alors l'aider à se réinventer. Le film « Demain, je tombe amoureux » dans les salles de cinéma. Ça se passera dès le 25 novembre prochain. On se retrouve très vite avec d'autres films à découvrir.
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1: Bonjour à tous, dans l'actualité auto-moto du jour, le Mitsubishi L200 revient en Europe. 5 ans après sa disparition, le Mitsubishi L200 fait son retour en Europe. Et pour une fois, pas question d'un modèle Renault rebadgé. C'est un bon gros pick-up japonais avec châssis séparé, transmission 4x4 et diesel sans assistance électrique. Depuis son retour sur plusieurs marchés européens, Mitsubishi nous a surtout présenté de vieilles connaissances. Les Colt, ASX, Grandis ne sont autres que des Renault Clio ancienne génération, Renault Capture et Symbiose rhabillée, tandis que l'Eclipse Cross électrique est directement dérivé du Scenic E-Tech. Voilà donc un retour qui sent nettement plus le Mitsubishi pur jus. Disparu d'Europe en 2021, le L200 revient dans une nouvelle génération, lancée ailleurs dans le monde dès l'année 2023 sous le nom Triton. Le vieux continent n'aura donc droit qu'à la version double cabine avec un 2 litres 4 diesel biturbo développant 204 chevaux. Selon les versions, il recevra une boîte manuelle à 6 rapports avec la transmission intégrable enclenchable ou une automatique 6 rapports accompagnée d'un système Super Select plus sophistiqué avec différentiel arrière verrouillable. Un vrai pick-up à l'ancienne au moment où la concurrence commence justement à s'électrifier. Le L200 revient donc notamment en Allemagne et au Royaume-Uni, où Mitsubishi lui confie d'ailleurs une partie de son grand retour après 5 années d'absence. Là-bas, le pick-up est commercialisé depuis cet été aux côtés de l'Outlander PHEV. En France, en revanche, le L200 n'est pour l'instant pas annoncé au catalogue. Dommage en tout cas contre un Ford Ranger qui règne sur la catégorie, un Toyota Hilux désormais disponible avec plusieurs formes d'électrification et donc une armée de pick-up chinois en approche. On se retrouve très vite avec d'autres actus automoto.
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1: Bonjour à tous, nous sommes le 6 octobre, c'est l'occasion de souhaiter une bonne fête aux Bruno. Ce sont des hommes élégants et souples, ils restent à l'écoute des autres sans forcément les juger, ils préfèrent les aider à se remettre sur le droit chemin plutôt que les accabler de critiques. Gourmands, les Bruno ont des difficultés à maîtriser leur appétit, ils aiment mettre leurs papilles à l'épreuve de nouvelles saveurs, ils ont tendance à manger quand ils se sentent stressés ou déprimés. Ça s'est passé un 6 octobre 1955, présentation au salon de l'auto de la Citroën DS. 1979, Jean-Paul II est le premier pape reçu à la Maison Blanche à Washington. 1985, Alain Prost devient le premier français champion du monde de Formule 1. 1995, attentat à Paris près de la station de métro Maison Blanche dans le 13e, bilan 13 blessés. 2007, en rugby, en quart de finale de la Coupe du Monde, victoire de la France contre la Nouvelle-Zélande, 18 à 20. Et puis en 2010, on note la disparition de Colette Renard dans les Yvelines. Chanteuse populaire dans les années 60 et 70 et comédienne. Elle a incarné au théâtre Irma dans Irma la Douce et Rachel dans la série télé Plus belle la vie. Voici les anniversaires célèbres. Marion Josserand, qui vient de Saint-Martin-d'Hères dans l'Isère, skieuse française. Un an de plus également pour l'auteur, compositeur, interprète Dominique A. et pour l'actrice Sophie Duez, née à Nice. Avant de se quitter, le dicton du jour. Quand on sème à la Saint-Bruno, la rouille y mettra bientôt. Passez une excellente journée. À demain.
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2: Bonjour à tous, l'horoscope de ce mardi. On débute avec les béliers. Les échanges avec vos collègues sont chaleureux. Vous prenez du plaisir au travail. Les taureaux, en couple ou alors célibataire, montrez-vous tel que vous êtes. C'est comme ça qu'on vous aime. Gémeaux, vous avez le sens des affaires et vous savez garder la tête sur les épaules. Les cancers, vous êtes facile à vivre. Actuellement, les cancers, tout le monde veut passer du temps avec vous. Lion, vos amis vous offrent une véritable bouffée d'oxygène. Vous êtes très bien entouré. Les vierges, aujourd'hui, aucune mauvaise nouvelle ne vient ternir votre joie de vivre. Vous êtes sur un petit nuage. Les balances, une journée mémorable vous attend. Les balances, tous vos souhaits se réaliseront en un claquement de doigts. Rien ni personne ne vous résistera. Les scorpions, vous allez avoir l'opportunité de vous démarquer des autres grâce à une proposition alléchante. Les sagittaires, optimisme et efficacité seront vos alliés pour cette journée. Les sagittaires, les capricornes, pour ce mardi, vous êtes beaucoup trop distraits pour des futilités. Reconcentrez-vous sur l'essentiel. Verseau, arrêtez de voir le verre à moitié vide. Les Verseau, tout ne va pas si mal. Et enfin, les poissons, le mieux est l'ennemi du bien, les poissons. Ne soyez pas trop tatillons. Avec tout ça, belle journée, bon mardi.
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1: Bonjour, 5000 personnes ont été placées en garde à vue depuis le début du mouvement lycéen. 14 personnes ont été placées en détention provisoire selon les derniers chiffres du ministère de la Justice. En tout cas, l'acte 3 du mouvement ce mardi s'annonce à haut risque. Signalons qu'un adolescent de 15 ans a eu la main arrachée par une grenade à Lens dans le Pas-de-Calais hier matin à quelques centaines de mètres du lycée Auguste Béal. On ne sait pas si ce lycéen a ramassé la grenade ou si elle a été jetée sur lui. Une enquête de l'IGPN a été ouverte. Le ministre de l'Intérieur, Laurent Nunez, qui se dit prêt à répondre devant une commission parlementaire alors que 10 enquêtes ont été confiées justement à l'IGPN depuis le début du mouvement. Plusieurs centaines de personnes ont manifesté hier pour soutenir la loi intégrale contre les violences sexistes et sexuelles devant l'Assemblée nationale à Paris où l'examen de la proposition de loi a commencé depuis la semaine dernière. La CGT de Total Energy maintient son appel à une grève jeudi sur tous les sites du groupe pour l'emploi et les salaires en dépit de l'annonce récente par la direction d'une avance sur prime. La tentative de désamorçage de notre direction ne fonctionne pas, a déclaré Eric Cellini, coordinateur CGT pour le groupe. Dans les raffineries, ce mouvement de 24 heures pourrait se traduire selon l'implication des salariés et les modalités décidées localement par des expéditions de carburant qui seront bloquées, voire ralenties. Un deuxième corps a été retrouvé dans un immeuble où un incendie s'est déclaré dans la nuit de dimanche à lundi à Gensbach, dans le Haut-Rhin. Ce corps n'a pas encore été identifié. Le corps d'un homme avait déjà été retrouvé en début de journée. C'est la fin de ce flash. Une très bonne journée à notre écoute.
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1: Bonjour, le rétrosport de la semaine, football lassé Ajaccio, monument du football corse a déposé le bilan. Le club n'a pas survécu à une situation financière devenue intenable. Avec plus de 13 millions d'euros de dettes et l'absence de repreneurs, la liquidation judiciaire a été actée, mettant fin à 27 ans de professionnalisme. Ce dépôt de bilan va entraîner la suppression de 180 emplois. Le centre de formation est également

Eurobasket, la 42e édition du championnat d'Europe va se dérouler du 27 août au 14 septembre dans pas moins de 4 pays et 4 villes différents. La Lettonie, Riga, Chypre, Limassol, la Finlande, Tampere et la Pologne, Katowice. C'est à Riga que se déroulera l'intégralité du tableau final à partir des 8e. On compte 4 groupes de 6 équipes pour le premier tour, puis les 4 premiers de chaque poule verront les 8e de finale. Les vice-champions olympiques français qui sont dans le groupe D sont leurs stars Victor Wembanyama et Rudy Gobert sont favoris pour figurer sur le podium. Cyclisme, opéré de la cheville mardi à Lyon suite à sa blessure subie à la fin du Tour de France, Kevin Vauquelin pourra mettre un terme à sa saison. Sa présence au championnat du monde sur route au Rwanda du 21 au 28 septembre paraît plus que compromise, comme pour les championnats d'Europe du 1er au 5 octobre qui seront disputés en Ardèche et dans la Drôme. Volée face à Porto Rico, les Françaises ont réussi leur entrée dans le mondial vendredi, une compétition qu'elles n'ont plus disputée depuis 51 ans. Elles se sont imposées face à leurs adversaires 25-22, 25-18, 21-25, 25-14 et prennent déjà une option pour la qualification. Prochain rendez-vous avec les Brésiliennes ce dimanche, toujours à Chiang Mai en Thaïlande. C'est la fin de cette Rétro Sport, une très bonne journée à notre écoute.

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Bonjour à tous. Dans l'info insolite du jour, on lisait dans le sable, un touriste voit son camping-car emporté par la marée montante. Au Pays de Galles, un camping-cariste qui s'était aventuré trop loin sur la plage de Black Rock a vu son véhicule enlisé dans le sable mou. Sur une plage réputée pour sa marée montante à grande vitesse, le malheureux a vu son camping-car recouvert par les eaux. C'est une mésaventure qu'on ne souhaiterait même pas à son pire ennemi. Au Pays de Galles, cette plage de Black Rock est réputée pour être un spot où les camping-caristes aiment venir se stationner pour avoir une vue imprenable au plus près de l'eau. Considérée comme l'une des rares plages accessibles en voiture, profiter d'un tel cadre le temps d'un instant n'est pourtant pas sans risque. En effet, si des panneaux de signalisation invitent à ne pas s'engager trop loin sur la plage, ces précieuses indications ne sont pas toujours prises au sérieux. Alors que le principal risque reste celui de se retrouver piégé dans le sable mou de cette plage, les conducteurs les plus inconscients peuvent ainsi s'offrir quelquefois des sueurs froides. Si dans la plupart des cas, une simple opération de remorquage suffit pour se sortir d'une situation devenue complexe, d'autres fois, le scénario est tout autre et le pire ne peut être évité. C'est ce qui est d'ailleurs arrivé à ce touriste visiblement étourdi. Ce dernier n'a semble-t-il pas pris en compte les affichages le long de la plage. Après s'être aventuré plus loin que prévu et surtout au mauvais moment, le malheureux s'est fait prendre au piège par la marée montante. La plage étant réputée pour la vitesse de sa marée, il était déjà trop tard pour envisager un remorquage en raison de la montée des eaux. Piégé par la mer, le camping-car a ainsi été submergé par la marée sous les yeux de son propriétaire qui n'a rien pu faire. Si le véhicule a pu être sorti de l'eau avant qu'il ne soit complètement recouvert, l'histoire ne dit toutefois pas dans quel état celui-ci a pu être récupéré. Une chose est toutefois certaine, la prochaine fois, le touriste prendra plus de précautions pour éviter qu'une telle mésaventure ne se reproduise. On se retrouve très vite avec d'autres infos insolites.

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5: Bonjour à tous, nous sommes le 6 octobre, c'est l'occasion de souhaiter une bonne fête aux Bruno. Ce sont des hommes élégants et souples, ils restent à l'écoute des autres sans forcément les juger. Ils préfèrent les aider à se remettre sur le droit chemin plutôt que les accabler de critiques. Gourmands, les Bruno ont des difficultés à maîtriser leur appétit, ils aiment mettre leurs papilles à l'épreuve de nouvelles saveurs. Ils ont tendance à manger quand ils se sentent stressés ou déprimés. Ça s'est passé un 6 octobre 1955, présentation au salon de l'auto de la Citroën DS. 1979, Jean-Paul II est le premier pape reçu à la Maison Blanche à Washington. 1985, Alain Prost devient le premier français champion du monde de Formule 1. 1995, attentat à Paris près de la station de métro Maison Blanche dans le 13e, bilan 13 blessés. 2007, en rugby, en quart de finale de la Coupe du Monde, victoire de la France contre la Nouvelle-Zélande, 18-20. Et puis en 2010, on note la disparition de Colette Renard dans les Yvelines, chanteuse populaire dans les années 60 et 70 et comédienne. Elle a incarné au théâtre Irma dans Irma la Douce et Rachel dans la série télé Plus belle la vie. Voici les anniversaires célèbres. Marion Josserand, qui vient de Saint-Martin-d'Hères dans l'Isère, skieuse française. Un an de plus également pour l'auteur, compositeur, interprète Dominique A et pour l'actrice Sophie Duez, née à Nice. Avant de se quitter, le dicton du jour: quand on sème à la Saint-Bruno, la rouille y mettra bientôt. Passez une excellente journée. À demain.
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2: Bonjour à tous, l'horoscope de ce mardi. On débute avec les béliers. Les échanges avec vos collègues sont chaleureux. Vous prenez du plaisir au travail. Les taureaux en couple ou alors célibataires, montrez-vous tel que vous êtes. C'est comme ça qu'on vous aime. Gémeaux, vous avez le sens des affaires et vous savez garder la tête sur les épaules. Les cancers, vous êtes faciles à vivre. Actuellement, les cancers, tout le monde veut passer du temps avec vous. Lion, vos amis vous offrent une véritable bouffée d'oxygène. Vous êtes très bien entouré. Les vierges, aujourd'hui, aucune mauvaise nouvelle ne vient ternir votre joie de vivre. Vous êtes sur un petit nuage. Les balances, une journée mémorable vous attend. Les balances, tous vos souhaits se réaliseront en un claquement de doigts. Rien ni personne ne vous résistera. Les scorpions, vous allez avoir l'opportunité de vous démarquer des autres grâce à une proposition alléchante. Les sagittaires, optimisme et efficacité seront vos alliés pour cette journée, les sagittaires. Les capricornes, pour ce mardi, vous êtes beaucoup trop distraits pour des futilités. Reconcentrez-vous sur l'essentiel. Verseau, arrêtez de voir le verre à moitié vide. Les Verseau, tout ne va pas si mal. Et enfin, les poissons, le mieux est l'ennemi du bien, les poissons. Ne soyez pas trop tatillons. Avec tout ça, belle journée, bon mardi.
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0: lycéens. 14 personnes ont été placées en détention provisoire selon les derniers chiffres du ministère de la Justice. En tout cas, l'acte 3 du mouvement ce mardi s'annonce à haut risque. Signalons qu'un adolescent de 15 ans a eu la main arrachée par une grenade à Lens, dans le Pas-de-Calais, hier matin, à quelques centaines de mètres du lycée Auguste Béal. On ne sait pas si ce lycéen a ramassé la grenade ou si elle a été jetée sur lui. Une enquête de l'IGPN a été ouverte. Le ministre de l'Intérieur, Laurent Nunez, qui se dit prêt à répondre devant une commission parlementaire alors que 10 enquêtes ont été confiées justement à l'IGPN depuis le début du mouvement. Plusieurs centaines de personnes ont manifesté hier pour soutenir la loi intégrale contre les violences sexistes et sexuelles devant l'Assemblée nationale à Paris, où l'examen de la proposition de loi a commencé depuis la semaine dernière. La CGT de Total Énergie maintient son appel à une grève jeudi sur tous les sites du groupe pour l'emploi et les salaires, en dépit de l'annonce récente par la direction d'une avance sur prime. La tentative de désamorçage de notre direction ne fonctionne pas, a déclaré Eric Cellini, coordinateur CGT pour le groupe. Dans les raffineries, ce mouvement de 24 heures pourrait se traduire, selon l'implication des salariés et les modalités décidées localement, par des expéditions de carburant qui seront bloquées, voire ralenties. Un deuxième corps a été retrouvé dans un immeuble où un incendie s'est déclaré dans la nuit de dimanche à lundi à Gensbach, dans le Haut-Rhin. Ce corps n'a pas encore été identifié. Le corps d'un homme avait déjà été retrouvé en début de journée. C'est la fin de ce flash. Une très bonne journée à notre écoute.
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1: Bonjour à tous. Dans l'actualité people du jour, on parle de d'Ingrid Chauvin, princesse maman à la tête d'une jolie tribu recomposée. Chez Ingrid Chauvin, la famille recomposée a visiblement trouvé son mode d'emploi. Maman de Tom, âgée de 10 ans, l'actrice partage désormais sa vie avec Philippe Warn et ses trois enfants, Luana, Léa et Vasco. Je les adore, ils m'appellent princesse maman, a-t-elle confié. Même complicité entre Tom et son beau-père qui a pris soin de ne jamais s'imposer. Résultat, une tribu très soudée où les étiquettes beau, demi et compagne semblent avoir été rangées au placard. On se retrouve très vite avec d'autres Actu People.
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1: Aujourd'hui, dans Jour de musique, je vous parle de Léo Ferré, un artiste extra. Pianiste pour Radio Monte Carlo, il écrit ses premières chansons et de cabaret en cabaret se fait un petit nom. En 1953, il fait la première partie de Josephine Baker à l'Olympia. 5 ans plus tard, il est en vedette à Bobino et lorsque Juliette Gréco interprète l'une de ses chansons, Joli Môme, en 1961, c'est le succès assuré pour Léo Ferré. Celui qui aime les mots et les rimes fera une rencontre déterminante, celle d'Aragon. Très vite, il met les vers du poète en chanson et concrétise son engagement politique en devenant chanteur contestataire. Puis en 1969, il décroche un tube de l'été avec cet extra. Mais contrairement à tous ceux qui ont eu un avant et un après, malgré le succès, Léo Ferré n'a jamais changé. En fin de carrière, Ferré a besoin de se ressourcer. Il fait retraite en Italie avant de s'éteindre en 1993. À très vite pour de nouvelles anecdotes musicales.
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1: Bonjour, 5000 personnes ont été placées en garde à vue depuis le début du mouvement lycéen. 14 personnes ont été placées en détention provisoire selon les derniers chiffres du ministère de la Justice. En tout cas, l'acte 3 du mouvement ce mardi s'annonce à haut risque. Signalons qu'un adolescent de 15 ans a eu la main arrachée par une grenade à Lens dans le Pas-de-Calais hier matin à quelques centaines de mètres du lycée Auguste Béal. On ne sait pas si ce lycéen a ramassé la grenade ou si elle a été jetée sur lui. Une enquête de l'IGPN a été ouverte. Le ministre de l'Intérieur, Laurent Nunez, qui se dit prêt à répondre devant une commission parlementaire alors que 10 enquêtes ont été confiées justement à l'IGPN depuis le début du mouvement. Plusieurs centaines de personnes ont manifesté hier pour soutenir la loi intégrale contre les violences sexistes et sexuelles devant l'Assemblée nationale à Paris où l'examen de la proposition de loi a commencé depuis la semaine dernière. La CGT de Total Énergie maintient son appel à une grève jeudi sur tous les sites du groupe pour l'emploi et les salaires en dépit de l'annonce récente par la direction d'une avance sur prime. La tentative de désamorçage de notre direction ne fonctionne pas, a déclaré Eric Cellini, coordinateur CGT pour le groupe. Dans les raffineries, ce mouvement de 24 heures pourrait se traduire selon l'implication des salariés et les modalités décidées localement par des expéditions de carburant qui seront bloquées, voire ralenties. Un deuxième corps a été retrouvé dans un immeuble où un incendie s'est déclaré dans la nuit de dimanche à lundi à Gensbach, dans le Haut-Rhin. Ce corps n'a pas encore été identifié. Le corps d'un homme avait déjà été retrouvé en début de journée. C'est la fin de ce flash. Une très bonne journée à notre écoute.
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1: Bonjour, la rétro-sport de la semaine, football lassé Ajaccio, monument du football corse a déposé le bilan. Le club n'a pas survécu à une situation financière devenue intenable. Avec plus de 13 millions d'euros de dettes et l'absence de repreneur, la liquidation judiciaire a été actée, mettant fin à 27 ans de professionnalisme. Ce dépôt de bilan va entraîner la suppression de 180 emplois. Le centre de formation est également contraint de fermer ses portes. Tennis, le tirage au sort du tableau masculin de l'US Open a été effectué jeudi en fin de journée. Il a réservé de belles surprises puisque Carlos Alcaraz et Novak Djokovic sont dans la même partie de tableau, tout comme Daniil Medvedev qui affrontera Benjamin Bonzi. Comme ce dernier, les Bleus n'ont pas été très chanceux. Meilleur Français Hugo Humbert affrontera l'Australien Adam Walton, 82e, tandis que Giovanni Pecci-Pericard, 39e mondial, sera opposé à un autre cador, l'Italien Lorenzo Musetti, 10e. Présent également à New York, Gaël Monfils, 50e mondial, croisera le fer avec le russe Roman Siafoulin, 90e, alors que Quentin Ali, 70e, débutera contre David Goffin, 68e. Alexandre Muller aura également une partie difficile à jouer contre Stefanos Tsitsipas, tête de série numéro 26. Eurobasket, la 42e édition du championnat d'Europe va se dérouler du 27 août au 14 septembre dans pas moins de 4 pays et 4 villes différents. La Lettonie, Riga, Chypre, Limassol, la Finlande, Tampere et la Pologne, Katowice. C'est à Riga que se déroulera l'intégralité du tableau final à partir des 8e. On compte 4 groupes de 6 équipes pour le premier tour. Puis les 4 premiers de chaque poule verront les 8e de finale. Les vice-champions olympiques français qui sont dans le groupe D sont leurs stars Victor Wembanyama et Rudy Gobert sont favoris pour figurer sur le podium. Cyclisme, opéré de la cheville mardi à Lyon suite à sa blessure subie à la fin du Tour de France, Kevin Vauquelin pourra mettre un terme à sa saison. Sa présence au championnat du monde sur route au Rwanda du 21 au 28 septembre paraît plus que compromise, comme pour les championnats d'Europe du 1er au 5 octobre qui seront disputés en Ardèche et dans la Drôme. Volée face à Porto Rico, les Françaises ont réussi leur entrée dans le mondial vendredi, une compétition qu'elles n'ont pu disputer depuis 51 ans. Elles se sont imposées face à leurs adversaires 25-22, 25-18, 21-25, 25-14 et prennent déjà une option pour la qualification. Prochain rendez-vous avec les Brésiliennes ce dimanche, toujours à Chiang Mai en Thaïlande. C'est la fin de cette Rétro Sport. Une très bonne journée à notre écoute.
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1: Bonjour à tous. Aujourd'hui, gros plan sur Jérémy Hamelin. Né en juillet 1986 à Montargis, Jérémy Hamelin est un chanteur français. Il commence sa carrière dans l'émission de France 2, Entrée d'artiste. Mais c'est sa participation à la 5e saison de la Star Academy, saison durant laquelle il est finaliste, qui le fait connaître au grand public. Suite à son passage dans l'émission de Télécrochet, Jérémy Hamelin sort son premier single en 2006, à Contresens. Il sort ensuite plusieurs singles et participe même à un duo avec l'actrice Jessica Lodes sur le titre Unknown en 2011. Il poursuit sa carrière sur les planches. Il incarne Phébus dans la comédie musicale Notre-Dame de Paris lors d'une tournée coréenne en 2016. Jérémy Hamelin est également meneur de revue dans le spectacle Flamboyant au cabaret Royal Palace, établissement qu'il retrouve en 2021 dans le spectacle Talon après avoir fait un télécrochet pour la comédie musicale Dirty Dancing en 2018. Côté cœur, il a été en couple avec sa co-candidate de la Star Academy, Maud. Tous les deux se sont séparés peu de temps après l'émission. On se retrouve très vite avec d'autres infos.
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1: L'instruction est obligatoire pour tous les enfants, français et étrangers, à partir de 6 ans et jusqu'à l'âge de 16 ans révolus. Les parents peuvent choisir de scolariser leur enfant dans un établissement scolaire ou bien d'assurer eux-mêmes cette instruction. C'est en effet encore possible. Pour inscrire un enfant à l'école, dans la majorité des cas, ce sont les parents qui doivent effectuer ces démarches. Mais cela peut être également réalisé par le tuteur de l'enfant ou des personnes qui assument sa charge. Alors concrètement, quelles sont-elles ces démarches? Les responsables de l'enfant doivent l'inscrire à la mairie de leur domicile, quel que soit le mode d'instruction choisi. Ensuite, selon le choix des parents, l'enfant peut être inscrit dans une école ou un établissement d'enseignement public ou privé par son responsable, en maternelle ou en élémentaire. Et si la famille se charge elle-même de l'instruction, elle le déclare au maire et au directeur académique des services de l'éducation nationale, déclaration à effectuer chaque année. Notez qu'en cas de changement de domicile ou de choix d'instruction, l'inscription ou la déclaration doit être effectuée dans les 8 jours. Il faut présenter le certificat d'inscription dans un établissement scolaire ou la déclaration auprès du maire pour pouvoir obtenir le versement des prestations familiales qui se rapportent à l'obligation scolaire d'un enfant. Par ailleurs, si vous n'inscrivez pas ou ne déclarez pas votre enfant, vous risquez de recevoir une mise en demeure ainsi qu'une amende qui peut être de 7500 euros avec une peine de 6 mois d'emprisonnement.
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1: Bonjour à tous, les programmes télé, la télévision pour ce soir mardi. On débute avec la chaîne TF1 qui nous propose ce soir le jeu Koh-Lanta All-Stars diffusé dès 21h10 à la même heure sur France 2. Documentaire Après la colère sur France 3, place à la série La Stagiaire diffusée dès 21h10 sur la chaîne France 5. Documentaire Poulet Mania sur la chaîne M6, place à la série 911 diffusée dès 21h10. Sur la chaîne TMC, rendez-vous avec le magazine 21h Média spécial Les Scandales de Madonna. Sur la chaîne TF1 Série Film, rendez-vous avec la série Camping Paradis à partir de 21h10. Et enfin, pour terminer, rendez-vous par exemple ce soir sur la chaîne Sister avec le film Les Dons, Pipi et Oli à partir de 21h10. Avec tout ça, bonne soirée télé.
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1: Avoir un ventre ferme, voilà le souhait de bien des femmes. C'est vrai que c'est agréable d'avoir une taille fine et de pouvoir se sentir bien lorsqu'on se promène en maillot de bain ou en petite tenue. Pas facile, dites-vous ? Mais si. Pensez à faire de l'aérobic ou du Thai box. Il existe à présent plusieurs entraînements qui combinent la danse, l'exercice et les mouvements de combat, style karaté, des entraînements très bénéfiques pour la forme physique puisque vous bougez énormément tout en musclant des parties ciblées de votre corps comme le ventre et les abdominaux. Utilisez des crèmes raffermissantes. Plusieurs d'entre elles existent sur le marché. Elles ne sont pas miraculeuses, mais elles vous aideront tout de même à maintenir une certaine fermeté de la peau. Faire de l'exercice dans l'eau est une bonne façon de raffermir son ventre. Pour tonifier le ventre, il est possible aussi de procéder à des massages de ventre. Ainsi, la microcirculation sera relancée et les échanges cellulaires seront favorisés. Massez quotidiennement votre ventre de façon circulaire afin de le rendre plus ferme. Posez une ceinture de simulation, une ceinture que l'on porte autour de la taille et qui émet une forte vibration, libérant ainsi une stimulation des muscles abdominaux. Selon la ceinture, vous la portez 1 à 3 fois par jour et vous raffermirez votre ventre tout en étant libre de vous adonner à d'autres occupations. Afin de resserrer la peau du ventre et garder un ventre plus ferme, vous pouvez alterner les douches ou les bains chauds et froids, un procédé qui va stimuler votre microcirculation sanguine. Enfin, même si vous faites une activité nonchalante, comme par exemple regarder la télé, vous pouvez en profiter pour faire des exercices qui vous aideront à raffermir votre ventre. Sur le divan, asseyez-vous bien droit, les pieds au sol, et un à un, montez vos genoux vers votre nombril. Faites plusieurs séries de ce genre et transformez ainsi votre moment télé en moment d'exercice.
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1: Bonjour à tous, dans l'actualité people du jour, on parle de d'Ingrid de Chauvin, princesse maman à la tête d'une jolie tribu recomposée. Chez Ingrid de Chauvin, la famille recomposée a visiblement trouvé son mode d'emploi. Maman de Tom, âgée de 10 ans, l'actrice partage désormais sa vie avec Philippe Warne et ses trois enfants, Luana, Léa et Vasco. Je les adore, ils m'appellent princesse maman, a-t-elle confié. Même complicité entre Tom et son beau-père qui a pris soin de ne jamais s'imposer. Résultat, une tribu très soudée où les étiquettes beau, demi et compagne semblent avoir été rangées au placard. On se retrouve très vite avec d'autres Actu People.
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1: Bonjour à tous, aujourd'hui dans C'est ma cuisine, il y a une aumônière aux chèvres au menu. Pour 4 personnes, comptez 15 minutes de préparation et 45 minutes de cuisson, donc une heure au total pour cette excellente entrée. Au niveau des ingrédients, il vous faudra prévoir 2 fromages de chèvre frais, un bouquet d'herbes fraîches mélangées, du cerfeuil, de la ciboulette et du persil, 12 feuilles de brique, 2 poivrons rouges, 25 g de beurre, une cuillère à soupe d'huile d'olive, une pincée de piment d'Espelette, du sel et du poivre. Dans un premier temps, rincez les poivrons. Enveloppez-les dans une feuille de papier d'aluminium et enfournez à 80 degrés, thermostat 6, durant 30-40 minutes. Laissez refroidir, pelez les poivrons, éliminez les graines et mixez la pulpe afin d'obtenir un coulis. Salez, poivrez et réservez. Par la suite, écrasez les fromages à la fourchette, incorporez les herbes rincées et ciselez finement. Incorporez l'huile d'olive et le piment, poivrez et mélangez bien. Superposez 3 feuilles de briques, déposez un quart de fromage aux herbes au centre et refermez en maintenant avec une ficelle ou un brin de ciboulette préalablement blanchi. Recommencez l'opération 3 fois, badigeonnez les aumônières de beurre fondu et enfournez 5 minutes. Servez aussitôt accompagné du coulis de poivron. Voilà pour cette recette assez simple. J'espère que vous allez bien vous régaler. Je vous souhaite un excellent appétit.
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1: Bonjour à tous, dont l'actualité des applications mobiles. Si vous êtes fan de football, précisément de l'Olympique Lyonnais, l'application mobile devient obligatoire pour présenter son abonnement OL ou son billet de match depuis mi-septembre. L'Olympique Lyonnais opte pour une nouvelle solution garantissant une gestion des billets plus efficace et sécurisée. L'application mobile Groupama Stadium, via son valet privatif, sera donc la seule et unique manière d'accéder à son abonnement ou son billet pour entrer dans le stade, et ce depuis mi-septembre. En tous les cas, le privatif est une solution qui permet aux supporters de présenter leur abonnement ou leur billet de match sur l'application du stade et d'accéder donc au Groupama Stadium pour tous les matchs à domicile, que ce soit la Ligue 1, la Coupe d'Europe, la Coupe de France également. Une solution qui sera à terme l'unique moyen pour pouvoir entrer au stade au cours des saisons. Un déploiement progressif permet donc à tous les supporters de s'adapter à cette nouvelle solution. À partir du premier match de championnat à domicile, il était donc possible de présenter en toute simplicité son abonnement ou son billet sur son application mobile. L'application mobile permet aux supporters de l'Olympique Lyonnais de faciliter la gestion de leurs billets et leur accès au Groupama Stadium les jours de match. Face à l'augmentation des reventes de faux billets, cette solution garantit donc plus de sécurité en centralisant directement la gestion billetterie sur une unique plateforme. Le billet est à présenter au stade sous forme d'un QR code dynamique généré automatiquement par cette même application. L'application simplifie également l'expérience des supporters et l'accès au stade. La fiabilité des QR codes et la rapidité de vérification permettent à terme de gagner en efficacité. De plus, la gestion optimisée et personnalisable pour chaque supporter offrira plus de fluidité tout en rendant plus accessible le partage et la revente de billets. À terme, chaque supporter disposera d'une application où il pourra donc gérer au même endroit l'ensemble des services billetterie à sa disposition. Dans les mois à venir également, l'application évoluera pour proposer sur une même plateforme l'ensemble des contenus autour de l'Olympique Lyonnais. On se retrouve très vite avec d'autres applications mobiles à découvrir.
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1: Bonjour, 5000 personnes ont été placées en garde à vue depuis le début du mouvement lycéen. 14 personnes ont été placées en détention provisoire selon les derniers chiffres du ministère de la Justice. En tout cas, l'acte 3 du mouvement ce mardi s'annonce à haut risque. Signalons qu'un adolescent de 15 ans a eu la main arrachée par une grenade à Lens dans le Pas-de-Calais hier matin à quelques centaines de mètres du lycée Auguste Béal. On ne sait pas si ce lycéen a ramassé la grenade ou si elle a été jetée sur lui. Une enquête de l'IGPN a été ouverte. Le ministre de l'Intérieur, Laurent Nunez, qui se dit prêt à répondre devant une commission parlementaire alors que 10 enquêtes ont été confiées justement à l'IGPN depuis le début du mouvement. Plusieurs centaines de personnes ont manifesté hier pour soutenir la loi intégrale contre les violences sexistes et sexuelles devant l'Assemblée nationale à Paris où l'examen de la proposition de loi a commencé depuis la semaine dernière. La CGT de Total Energy maintient son appel à une grève jeudi sur tous les sites du groupe pour l'emploi et les salaires en dépit de l'annonce récente par la direction d'une avance sur prime. La tentative de désamorçage de notre direction ne fonctionne pas, a déclaré Eric Cellini, coordinateur CGT pour le groupe. Dans les raffineries, ce mouvement de 24 heures pourrait se traduire selon l'implication des salariés et les modalités décidées localement par des expéditions de carburant qui seront bloquées, voire ralenties. Un deuxième corps a été retrouvé dans un immeuble où un incendie s'est déclaré dans la nuit de dimanche à lundi à Gensbach, dans le Haut-Rhin. Ce corps n'a pas encore été identifié. Le corps d'un homme avait déjà été retrouvé en début de journée. C'est la fin de ce flash. Une très bonne journée à notre écoute.

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2: Et oui, il est toujours fait de nos origines. Bienvenue à tous sur Néo FM. Nous, les là, les 5h à peu près. J'espère que vous allez bien. En tout cas, nous l'avons en direct live. Et aujourd'hui, spécialement, nous reçoit à l'association ici dans le studio. Nous est bien entouré d'ailleurs. Nous reçoit un monsieur, un madame et deux marmas ici dans le studio. Donc, nous voilà, ça a été présent un petit peu. Donc, nous va dire bonjour à la petite. Bonjour.
3: Bonjour.
2: Comment on m'appelle ?
3: Omeira.
2: Omeira, vous allez bien ?
3: Oui.
2: D'accord. Pas trop peur le micro ?
3: Non.
2: Mets-toi la main vers le jeune homme.
4: Oh, on appuie cheveux sur la tête, là.
2: Bonjour, bienvenue.
4: Merci.
2: Comment m'appelle-vous?
4: Merci de nous accueillir. Je m'appelle Jean-Michel.
2: Jean-Michel. Jean-Michel, aujourd'hui, vous l'avez dit dans les studios parce que vous faites partie de l'association.
4: Oui.
2: Et comme tu connais tout qui écoute la radio, nous donne l'occasion d'association de parler un petit peu en direct. Et là, spécialement, nous faisons pas ça un gros mercredi, mais plutôt un samedi. Ouais. Et nous comptons encore les autres. Et donc, l'association, il appelle.
4: Le Cercle d'Escrime de l'Ouest.
2: D'accord, CEO, c'est ça ?
4: CEO.
2: Alors, explique-nous un petit peu ce que ça veut dire ça exactement, ou te CEO là.
4: CEO, ben, c'est le Cercle d'Escrime de l'Ouest, donc d'accord. C'est un club associatif.
2: Ouais.
4: Que l'a été créé en 1994. D'ailleurs, nous fêtons 25 ans, nous aurons l'occasion d'en parler un petit peu plus tard.
2: Oui, dis pas tout de suite, hein, parce que sinon, oui. Elle va faire trop couette là.
4: Et donc, nous fait la promotion de l'escrime sous toutes ses formes.
2: C'est-à-dire
4: l'escrime pour mon petit marmaille de 4-6 ans.
2: Ouais. Plus petit, enfin, il commence vraiment à 4 ans.
4: 4-6 ans,
2: ouais. Ah ouais.
4: On a une section, on appelle ça éveil escrime ou baby escrime. 4-6 ans, on a une dizaine de jeunes marmailles, là. Uh-huh. Mais c'est plus sous forme ludique, découverte, parcours de motricité, plein de choses pour enrichir. Le gamin sur le plan physiologique, sur le plan moteur, etc.
2: D'accord, c'est vous qui fait ça ou bien un mon esprit fait ça? Il est diplômé, fait ça?
4: C'est moi le maître d'armes, le prof.
2: D'accord.
4: Il appelle ça comme ça.
2: Justement, je te pose la question parce que quand il y a eu madame au téléphone, enfin c'était la secrétaire, c'est ça, de l'association, à dire moi comme ça, Milès, ça vaut plus avec le maître d'armes. Mais là, me dit, c'est quoi le maître d'armes? Explique-nous, c'est quoi le maître d'armes dans l'escrime?
4: Dans l'escrime, c'est un titre en fonction de diplôme, on a plusieurs appellations, prévôt, maître d'armes, donc il correspond à un titre, quoi, un brevet d'état deuxième degré.
2: D'accord, donc voilà. En fait, là-dedans, c'est juste, il veut dire vraiment...
4: Enseignant, voilà, c'est comme...
2: Et il dit ça, maître d'armes.
4: Oui, l'escrime, c'est une arme de tradition également, c'est-à-dire ça a été... n'a bon peu d'escrime au niveau militaire. Ça a été une des pratiques sportives...
2: C'était ça mon futur question. Là.
4: Militaire. Donc, évidemment, il y a toute question d'honneur, de valeur. Donc, il retrouve là-dedans. Et c'est vrai que Bonne Lagarde, ce vocable-là, maître d'armes.
2: Maître d'armes, d'accord. Et l'escrime, n'a combien de temps comment elle est venue, justement, au goût du jour, l'escrime? Elle est née comment? Là, on parle de militaire, mais est-ce que vous connaissez...
4: Mais l'évolution de l'escrime, si on reprend de manière historique, l'escrime a toujours existé au travers de tous les âges. Parce qu'à la préhistoire, quand le bouclier prend un bâton pour bataille, là, on peut dire qu'il commence comme ça.
2: Ok.
4: Voilà, donc après, il y a eu l'invention avec les métaux, il y a eu...
2: L'épée
4: L'épée, bien avant, mais il y avait les durandales, il y avait tous les... toutes ces masses d'armes, toute l'évolution du Moyen-Âge vers l'escrime moderne, ça a été lié à la technicité d'ailleurs, au progrès technique, quoi.
2: D'accord, comme ça l'escrime a évolué alors.
4: Et c'est comme ça qu'il arrive sportif, parce que le dernier duel par exemple, tiens une petite anecdote comme ça là.
2: Allez.
4: Dernier duel, c'était un homme politique français qui l'a fait. Un bouc n'a rien qu'un yeux là. Un parti politique ou un bouc n'a rien qu'un yeux, c'est dit dernier duel. C'était, oui, dans les années 60, je ne sais plus la date exacte, mais c'était un des derniers duels dans les années 60, là, donc il ne remonte pas longtemps.
2: Ah ouais?
4: Ouais.
2: D'accord. Ben oui, alors, comme quoi, l'escrime, ne nous connaît pas trop. Prenez, si vous regardez bien, l'escrime, il reste un petit peu dans son coin aussi.
4: Il reste dans son coin, il est surtout victime d'une représentation erronée, me dit-moi, tout le temps, mais moi, ça explique ça.
2: C'est-à-dire, quand il dit erronée, il veut dire les trop vieux les...
4: Non, il n'est pas trop vieux, c'est-à-dire, de mon Iwa, l'escrime, quand il dit escrime, ça l'Iwa, l'Iwa a un tenue blanc,
2: ouais.
4: Et l'Iwa, un pratique, lié à une certaine classe sociale.
2: Ouais, c'est ça.
4: Donc l'Iwa est rien que ça même, ici, regarde à où, on a 25 ans, nous Léopold, Et maintenant La Possession.
2: Ouais.
4: Donc depuis nous existe 25 ans, de moins il ne connaît pas que Level Scream sur l'Ouest.
2: Il serait dû, je pense aussi.
4: Bah, il arrive à nous encore, de moins il est étonné que ah tiens, il y a un club d'escrime.
2: Nous n'avions les autres, c'était au forum de la
4: Maison des associations de La Possession. Ouais.
2: C'est exactement ça. Et c'est vrai que nous t'étais posé à nous la question, je disais, bah ouais, l'escrime dans l'Ouest.
4: Et pourtant, il a eu quand même des passages assez importants. On a l'ex-ministre des Sports, Mme Laura Flessel, les filles de La Réunion. L'équipe championne du monde, championne olympique d'escrime épée, que ce soit féminine ou masculine, t'es venu à La Réunion.
2: Ouais.
4: Donc on a fait des actions avec Bonna et tout ça, mais quand il arrive aux Jeux Olympiques, quand on a une des médailles, là, de moins il voit à la télévision, il entend un petit peu au travers des médias, mais après le soufflet il te sent vite et il oublie que. Donc il faut nous faire connaître à nous mieux que ça, quoi.
2: D'accord, mais là aujourd'hui c'est l'occasion en tout cas.
4: Et nous remercier Azot d'ailleurs.
2: Ah oui, pas de problème. C'est le début d'ailleurs. Oui. Ah, l'année est encore longue, on va dire. Toute l'association est passée ici, après il revient.
4: On
2: est content en tout cas qu'il y ait Azot. Et donc, pour l'escrime, n'a pas une classe sociale. Ce que m'a retenu là, c'est que l'escrime n'a pas une classe sociale parce qu'il était justement catalogué qu'il n'a une classe sociale.
4: N'a une classe sociale liée à son statut, donc, où les bourgeois pratiquent l'escrime. Ce qui était vrai à un moment donné, longtemps, l'était comme ça, parce que longtemps, toute bande bourgeois était allée prendre des cours d'escrime. Le maître d'armes, c'était un métier de, entre guillemets, il était considéré dans le. Dans la classe sociale, quoi. Il était un bonhomme parce qu'il était à prendre, ben, bataille, il était à prendre bandana, les bottes secrètes, tout ça, donc.
2: Oui, c'est quoi les bottes secrètes? Parce
4: bottes
2: que.
4: Secrètes, il y a le coup de Jarnac, par exemple.
2: D'accord.
4: Alors, c'est le coup de mollet.
2: Ouais, moi, j'ai une question parce que quand on regarde les films qui sortent, on va dire, dans les années. Allez, dans les années 1800, 1700 même. Il dit comme ça, ouais, mais il va apprendre son garçon la botte secrète. Et là, déjà, justement, avec l'épée, c'est pour ça qu'on a l'épée en. Comment dit ça, l'épée, les deux. Chacun tient l'épée, main et le dos.
4: Ouais.
2: Et après, l'épée contre l'épée, je veux bien.
4: Ouais, ouais.
2: Et après, il faut lui apprendre son garçon la botte secrète.
4: La botte secrète, c'est comme un spécial. C'est comme. On prend Zidane. Bon, même si Zidane dépassait Banna aujourd'hui, c'est plus Mbappé.
2: Oui, oui. Mais moi, pour la France, oui. Ah, je le dis comme ça.
4: Moi, ouais. Génération Zidane, donc vidéo. Zidane n'était pas
2: un talonnade,
4: un
2: affaire comme ça.
4: Un talonnade, un petit tacle, Banna, tu ne vois pas ça, Banna, tu ne comprends pas rien, ça t'es perdu. Donc, c'est ça le mode secret. C'est-à-dire une technique particulière que les pas connues et qu'il garantit à où la victoire, quoi.
2: Ok.
4: Ouais. La botte de Nevers, il termine sur le front. Le coup de Jarnac, c'est il coupe le mollet derrière, le boogie tombe. Donc tout ça, c'est.
2: Mais est-ce que l'escrime d'aujourd'hui, on a toujours les bottes secrètes?
4: Quelque part, oui.
2: Quelque part, oui.
4: Oui. Bah, explique-moi pourquoi. Parce que.
2: Ah oui, explique-moi. On a le temps, explique-moi.
4: Tu l'es là pour ça, d'ailleurs.
2: Oui, oui, oui.
4: Parce que dans l'escrime, aujourd'hui, quand nous à l'escrime, la télévision, nous à l'escrime sportive.
2: Ouais.
4: Nous à l'escrime sportive. Et. N'a pas que ça maintenant. Dans les streams sportifs, par exemple, où il fait la compétition, on a déjà trois armes. Le fleuret, l'épée et le sabre. Donc on a le champion olympique au fleuret, individuel par équipe. On a les papas catégories, c'est pas comme la boxe. Hein.
2: D'accord. Non, mais là, on revient là, parce qu'on passe trop vite. Voilà. Le fleuret,
4: le fleuret, l'épée, le sabre. C'est trois armes différentes. Non, on a le temps. Explique à où ça. On a le fleuret, l'épée et le sabre, dans lesquels nous peut concourir par équipe et en individuel. Donc, on a le champion olympique par équipe de fleuret, hommes, femmes, etc.
2: Okay.
4: Après, on en a aussi l'escrime artistique, où tu peux parler des films de cap et d'épée.
2: Oui.
4: Justement, on a des films, tous les films de cap et d'épée que vous voyez, ces combats-là, les réglés par des maîtres d'armes spécialisés dans l'escrime, on appelle ça l'escrime ancienne également. Donc,
2: d'accord.
4: C'est des réglages de combat, c'est une chorégraphie où on met à ou d'accord avec votre partenaire, ou entraîne à ou avec votre partenaire,
2: ouais.
4: Parce que là, c'est pas un combat, c'est un combat réglé. Pour d'avoir un exemple, c'est comme un kata, quoi. C'est-à-dire, on fait une suite de mouvements.
2: Seul.
4: Non, mais là, elle est à deux, hein. C'est-à-dire, un kata à deux, mais connues à l'avance. Un boogie attaque à la tête, tout ça part comme ça, derrière, ou à faire l'issa, il connaît où ça, où, voilà, etc. Donc, ils suivent un enchaînement. Et donc, ils terminent par un, ils zigouillent l'autre, quoi. Mais sans, avec toute la sécurité que cela
2: implique. Sans le sang.
4: Sans le sang, ouais. Le sang, maintenant, il rajoute après dans le montage du film, ça.
2: D'accord. Et ça,
4: est-ce donc, que c'est une composante de l'escrime, ça fait partie dans le club. On n'est pas spécialisé de ça, mais on en fait un peu parce que bon.
2: Est-ce que les représentés, enfin ce type de, on va dire de cette catégorie-là, est-ce que dans l'escrime
4: aux Jeux Olympiques non.
2: Voilà.
4: C'est ça aux Jeux Olympiques non, mais par contre il y a des démonstrations quand où ça, par exemple Puy du Fou, toute bonne combat là, c'est de l'escrime ancienne. Hein. C'est des escrimeurs ou des cascadeurs professionnels que l'a entraîné Azote à ça pour présenter tous ces numéros-là.
2: En fait, comme on regarde bien, l'escrime les présente partout devant nous, mais c'est nous
4: c'est
2: qui
4: voit pas. Hein,
2: voilà. Non, mais c'est ça, c'est exactement ça.
4: Et maintenant, nous dit une nouvelle forme d'escrime qui vient de sortir suite à Star Wars.
2: Voilà, voilà. Non.
4: Le sabre laser. Ah, vidéo. Ouais. Donc,
2: Mais un point de la bande originale, non.
4: Donc,
2: ah ouais.
4: Ben, on a tout ça, ouais.
2: C'est une forme d'escrime.
4: Une forme d'escrime maintenant, oui. Donc.
2: Non, mais vous êtes sérieux, là?
4: Ah non, non, sérieux. Ouais.
2: C'est vrai?
4: Ah ouais? C'est vrai. Ou, ben, regarde sur la Fédération Française d'Escrime, ou tape le site de la FFE.
2: Ouais.
4: Fédération Française d'Escrime, on va voir comment. Ben, on a des formations, là, m'y attendre le club gagne un petit peu monnaie, là. Fais un appel aux bonnes âmes.
2: Oui, voilà, ceux qui écoutent, un don quand même à l'association.
4: Ouais, ouais.
2: CEO.
4: Pour la formation, bon, on a l'escrime pour l'escrime santé, pour les femmes, pour le cancer du sein. L'escrime, vraiment,
2: Non, c'est plus simple, je l'ai pas reconnu comme il faut.
4: Il faut faire comme Nathalie, et en plus, encore merci.
2: Et en plus, quand là, nous, en train de parler, tout compte fait comme idiot, il est devant notre yeux, mais il ne fait pas un compte avec. Ouais. Et tout ce qui passe devant, c'est les autres sports, mais c'est Ellie présent aux Jeux Olympiques.
4: Oui, tout à fait, ouais.
2: D'accord.
4: Eh ben, c'est une des plus grandes pourvoyeuses de médailles pour la France sur le temps. Mais je pense qu'on a le judo. Ouais, on a le judo, que ça l'avait d'autres encore. Ouais, le judo, peut-être l'équitation en termes de tradition. Mais en termes de quantité de médailles, le ratio n'est pas mauvais à l'escrime. Il faudrait m'y travailler là-dessus d'ailleurs. Maman regarde ça une ces jours, m'a passé l'information.
2: Oui, pas de problème. Ouais. Tu peux faire bonne chronique si vous voulez, l'escrime, comme ça. Alors, si sur Application Neo FM, nous l'est en direct dans les studios avec le cercle d'escrime d'Ouest. L'Ouest.
4: De l'Ouest.
2: De l'Ouest, voilà. Représenté enfin aujourd'hui par monsieur.
4: Jean-Michel Adolphe.
2: Voilà, et la petite Omeira, c'est ça? Bah, écris son prénom parce qu'elle est compliquée, dit. Excusez-moi, madame.
4: C'est un prénom original, ça.
2: Nous saluons juste les gens qui regardent. Il y avait Jean-Daniel Rococo, MCF, n'a Jacques Sautron qui regarde, n'a Myriam Raven, et aussi n'a Aurélie Fétissois, épouse Robert, qui regarde, n'a Shin Shin aussi. Shin Shin, Nazano, big up Neo, big up aussi. Et puis, n'a Aurélie Fétissois, des autres, bonne continuation à vous tous. Beaucoup de réussite à votre équipe.
4: Ah ben merci.
2: Bah en tout cas, donc si ça t'y arrive dessus, ça t'y arrive pas, mais bien en direct. Je n'ai pas coutume justement à cet ainsi que nous l'est là, mais voilà quoi. Et comment on y appelle ça? Donc alors, là, depuis 94 existe, c'est ça. Donc bientôt 25 ans.
4: 25 ans au mois d'octobre de cette année, donc.
2: Ouais.
4: Dibonna, toute cette écoute là, on a la fête bientôt, la possession, ou fête ces 25 ans là. N'a pas la route ça alors, si m'invite à nous.
2: Pas de problème, hein. Il fait tout de suite le. Comment il met ça le la pub directement, hein. Ah oui, il envoie. Alors, Mito, la main découvert Omeira, c'est ça? Il y a combien de temps on fait de l'escrime?
3: 3 ans.
2: 3 ans? Et quel âge, Nana là?
3: 10 ans,
2: donc depuis 7 ans à peu près. D'accord. Comment on est arrivé dans ce milieu-là, on va dire, de ce sport?
3: À la maison, je regardais avec mon père un match d'escrime.
2: Ouais.
3: Et j'ai bien aimé.
2: Ah ouais?
3: Et après, j'ai commencé.
2: D'accord. Est-ce que dans la famille déjà, ou tes voix, qui t'a fait l'escrime de notre famille?
3: Non.
2: Non, pas du tout? Papa, maman, t'es fait pas l'escrime alors?
4: L'arrive après? Ouais.
2: Papa, maman, elle arrive après elle?
4: Papa, non.
3: Non, papa fait pas.
2: Papa fait pas, d'accord. Non. Mais maman, si. D'accord, maman, c'est... Donc, maman, elle arrive à côté, alors.
4: Pour une fois, souvent, c'est le grand sœur, il ramène le petit sœur.
2: Bah, c'est ça, là.
4: Là, c'est l'inverse.
2: Là, c'est la petite qui l'a partie, et puis maman, elle l'a râlé.
5: Non, on l'a d'abord ramené la grande sœur.
2: Ouais.
4: Et une autre petite sœur.
5: Voilà. Une autre petite sœur.
4: Qui fait éveil l'escrime.
2: Ben là, on ne trouvait rien que de modifier les paiements, alors, non?
4: On fait des ans.
2: Ben, c'est bien. Donc, elle est en quelle catégorie, là? Quelle catégorie, vous voulez?
3: M11.
2: M11, d'accord. Les catégories, les comme oui, presque tous les sports.
4: Tous les sports maintenant, c'est-à-dire minime, benjamin, il n'existe plus. M9, M11,
2: oui,
4: M13.
2: Oui, on a même un peu déconnecté.
4: Voilà.
2: Ça,
4: ouais, okay. Donc,
2: pipi, c'est... tout ça existe.
4: Voilà, il n'existe plus ça. Okay.
2: Benjamin, Benjamin.
4: Non, maintenant c'est M11, M13, M15, M17, M10.
2: Et que veut dire le M11, tout ça?
4: L'âge.
2: L'âge, en fait.
4: D'âge, oui. Il donne M11, c'est de tel né en telle année, là, mon appareil en tête.
2: Hein. D'accord, c'est ça alors, ok. Voilà. Fois, il dit, moi, M8, je dis, peut-être ouais. Un boulon. Hein. Donc, est-ce que. Vous, alors, l'entraînement, il se passe tous les jours, tous les soirs? Quel soir? L'entraînement?
3: Le lundi.
2: Le lundi, ouais.
3: Le mercredi.
2: Mercredi.
3: Le vendredi et le samedi.
2: Ah ouais, c'est 4 fois par semaine.
4: 4 fois par semaine, mais avec des lieux différents. Donc, nous les, comme on connaît, Serbes et Scrim de l'Ouest, nous les sur l'Ouest, donc au port, la possession. Mm-hmm. Et à l'origine, quand nous l'a créé le club, justement, c'était pour rayonner sur toute la zone Ouest. Donc, mais là, maintenant, on a d'autres clubs aussi dans l'Ouest. Hein.
2: Justement,
4: nous,
2: c'est...
4: Nous l'est pas, nous
2: c'est
4: l'est
2: pas tout seul.
4: Nous l'est pas tout seul.
2: C'est
4: et
2: bien, ça.
4: On va les nommer, on va nommer le SPEC à Saint-Paul, parce que c'est un club à Saint-Paul. Nous, on n'est pas jaloux, au contraire, nous faisons la promotion.
2: Ce n'est pas des concurrents, en fait. C'est
4: ah,
2: pas
4: non,
2: une entreprise.
4: Non, c'est pas
2: une entreprise. C'est une association aussi.
4: Oui, l'association aussi à Saint-Paul.
2: Le SPEC.
4: Oui, le SPEC à Saint-Paul.
2: Okay.
4: Après, il y a des clubs à Saint-Denis, Saint-Leu, Tampon. On salue tout le monde d'ailleurs, parce que
2: ouais,
4: on salue, c'est une grande famille.
2: C'est pour voir si c'était un peu zote, était un peu tout seul, on va dire, mais non, au contraire,
4: on a des clubs, donc tant mieux.
2: Et donc les compétitions, ils se passent comment?
4: Les compétitions, ils se passent, on a trois commissions, commission Fleuret et Pessabre, avec un calendrier sur toute l'année, avec un calendrier pour les championnats et pour la coupe. Et donc après, ça permet des classements, parce qu'il y a aussi des compétitions au niveau national et international.
2: En dehors.
4: En dehors, donc là, on a eu un jeune Jules qui intègre l'équipe de France.
5: En M20,
4: là, oui, c'est ça.
2: Ah ouais, quand même.
4: Oui, mais on est bien représenté. Il y avait un entraîneur national réunionnais, Bourdageau. On a un entraîneur, un des anciens élèves, comme on l'avait en stage à l'époque, les maîtres d'armes aux États-Unis. Donc,
2: quand voilà, même, il fait bien plaisir normalement pour l'entraîneur, par exemple, comme ça.
4: Moi, t'es pas son entraîneur, mais comme moi, t'es fait occuper la sélection minime à l'époque, minime cadet, donc moi, t'es brasse un peu les jeunes de tous les clubs, donc. On a eu l'occasion de connaître ces jeunes-là de l'époque.
2: Au Mayride, nous, comme ça, en fait, la LT, ils regardent un peu la télé. La LT, ils aiment bien, mais à où? Comment on débarque là-dedans?
4: Ben, moi, t'es mon parcours.
2: Alors?
4: C'est mon parcours professionnel, ça. Moi, t'es militaire.
2: Ah,
4: donc, comment t'es militaire?
2: Garde à vous. Ouais, alors?
4: Moi, t'es prof de sport à l'armée.
2: Ah,
4: et donc, moi, t'es moniteur de sport à l'armée, et nous avions la possibilité de préparer des diplômes. Et donc, on a fait l'école des maîtres d'armes à l'école interarmée des sports à Fontainebleau.
2: D'accord.
4: Et quand moi, t'es là-bas, on m'avait croisé Bande-Gévia, Grondin, t'es l'équipe. T'es au bataillon de Joinville, comme maintenant, t'es champion de la Réunion. Midas, toi, t'as mis transmet le petit bonjour.
2: Dis donc, il y en a longtemps que l'escrime est présent ici, hein.
4: Là, moi, t'es là-bas. Comment t'es là-bas, moi, t'es militaire, donc.
2: Il remonte.
4: Il remonte. Ça, c'était en années 80-83, moi, elle a fait mon diplôme. Et après, moi, t'es toujours militaire là-bas. Moi, elle reste là-bas. Moi, elle est revenue en 93.
2: Mm-hmm.
4: Et c'est là, en 94, que nous l'a créé le club avec monsieur Bernard Bourris, que je salue parce que c'est le pilier du club.
2: Est-ce que c'est lui le président?
4: Non, c'est le docteur.
2: Docteur.
4: C'est le docteur Benoît Legris qui est président. Mais comme les présidents, ils tournent. Mais ce noyau-là, surtout le pilier, surtout.
2: Le noyau dur, alors.
4: Le noyau dur, Bernard, il est toujours là, lui. Et avec les premiers élèves, Nicolas de Rosard, Stéphane, son frère.
2: Ouais.
4: Première année, nous, quand nous l'avons ouvert le club, première année, nous avons fait la surprise. Nous avons été champions par équipe.
2: De la Réunion.
4: Ouais, de la Réunion. On a créé la surprise à l'époque et Bandnat est tombé un peu dénu.
2: Après, nous étions en train. Parce que t'es bien rouvert.
4: T'es bien rouvert.
2: T'es bon, on dirait.
4: Il avait 4-5.
2: Ouais, mais après, vous me dire, on l'a dit, on diplôme de hier, là, je sais pas quoi, ça te casse les autres yeux, hein. Là, t'es croisé deux, trois mangas, t'es arrivé. Bah ouais, garde pas ici comme ça.
4: Ouais.
2: Bah, c'est bien ça en tout cas, donc c'est vraiment la passion qui est venue aujourd'hui, donc on transmet toute passion.
4: Oui, ouais.
2: C'est vraiment du bénévolat en fait, hein, aussi.
4: Oui, quasiment du bénévolat. Il y a une petite indemnité parce que c'est vrai que lundi, mercredi, si madame, il faut moins dehors.
2: Non, mais c'est bien. Et quand vous dites toi, le lundi, là, où ça exactement?
4: Lundi, mercredi, vendredi, enfin, voilà. Au gymnase Albius.
2: Mais demain, là, où ça? Parce que Sinat de Mounet est resté. Voilà, il garde un petit peu le planning pour voir s'il est possible, peut-être, de mettre Marmaille. Ouais, le mercredi.
4: Ah, ben oui.
2: Et en plus, de plus en plus, le mercredi n'a plus l'école.
4: Ouais.
2: Là, vous voyez, il occupe un peu de Marmaille, il fait un peu sport, pas mal non plus.
4: Nous, d'ailleurs, en parlant d'école, nous, on a fait deux interventions dans les écoles pour faire connaître à nous.
2: Bien, ça,
4: nous l'a fait McCarthy, l'école McCarthy au port.
2: Okay.
4: Nous l'a fait Julois Julon
2: à la
4: possession. Nous retournons à la rentrée. Et nous l'a fait Thibault, côté l'Oasis, là aussi. L'école.
2: Thibault.
4: Donc, okay. Nous la passe toutes les classes en initiation. Et à l'issue des initiations, on offre des bons aux gamins pour qu'ils viennent découvrir deux séances gratuitement au club, quoi. Parce que nous l'est vraiment sur, comme ça explique, aussi une démarche pour que ce sport-là, il reste pas enfermé dans une vision où, ça n'est pas pour nous, ça. Non, justement. Le bouclier vient là, parce que...
2: Est-ce qu'elle est physique?
4: Ah oui, très physique.
2: Ouais, très physique. Omeira, on confirme? Ah ouais?
3: Oui.
2: Ça fatigue?
3: Oui.
2: Quand le soir, on rentre à dormir? C'est très physique. Alors, la démarche, elle est très bien. La question comme ça pour vous acheter, c'est quand on avait vu elle, nous, au forum, elle avait des fils. C'était pour quand ils touchent, mais croyez-y clair, c'était ça?
4: Oui.
2: Explique-nous un petit coup comment ils fonctionnent. Quand on a, par exemple, la compétition, c'est quoi? C'est qu'au bout de combien de temps, quand on touche le thorax, on a des points, il faut toucher stratégique. Explique-nous en gros. Donc, Domoni comprend bien, parce que moi-même, il disait, si tu touches ou la gagner,
4: c'est là où les trois armes, les différents.
2: Ah.
4: On a deux armes, on va dire conventionnelles, où l'arbitrage est particulier. Donc, il faut respecter la convention.
2: Okay.
4: Donc, ça, il est la convention. La convention, il dit, pour touche ou t'adversaire, il faut, ou allonge ou de bras, la pointe, il menace le boug en face sur la surface valable, pas en l'air, n'importe où, en face sur la surface valable, on verra ça après. Et là, ça, il donne à vous la priorité. Donc, si vous faites ça, et que le boug, là-bas, il est plus rapide, il est plus physique, son bras, il est rapide, ou de bras, il est allongé, il menace, toute la règle, il vient de dire où. L'île est touchée avant où, et l'île est touchée à où après, c'est quand même lui qui a raison, parce que la convention, la règle, il donne à lui raison. Autrement dit autrement, c'est pas parce que vous touchez le premier que vous touchez que vous avez forcément raison. Voilà que ça, il faut retenir de ça.
2: Et stratégique en fait. Hein.
4: Ah ben un petit peu.
2: Ah stratégique. Oui, ah, il lève le doigt là. Je l'en classe, oui, je t'écoute.
3: Mais il y a une arme qui est différente, c'est celui qui touche le premier qui gagne le point.
2: Ah.
4: Mila, ça dit causer.
2: Alors c'est quelle arme?
3: C'est l'épée.
2: C'est l'épée?
4: Oui.
2: D'accord. Après?
4: Il touche où l'épée?
3: Ben tout le corps.
4: Tout le corps.
2: Tout le corps. Ok.
4: Donc, du pied à la tête. Et fleuret?
3: Le fleuret, ça touche seulement le buste.
4: On enlève quoi?
3: On enlève la tête, les bras et les jambes.
4: Les jambes. Et tout le reste, et le sabre?
3: Et le sabre, c'est en haut de la ceinture.
4: Au-dessus de la ceinture. Et pourquoi ça, au sabre, il touche en haut de la ceinture? Explique.
2: Ah, elle veut prendre la parole. Ça y est, allonger un petit peu les micros. Bien, prends celle-là. Voilà. Alors, bonjour.
6: Bonjour.
2: Comment m'appelle-vous?
6: T'es ça.
2: Alors, vous répondre. C'était quoi la question encore, maître?
4: Vous gagnez à prendre vite? Non, sur mon chemin, il éclate. Non. Non. Alors, t'es ça, justement, très bien, parce que t'es ça, elle a démarré l'escrime à la rentrée dernière, donc au mois de septembre.
2: Ah,
4: donc elle est neuve, mais elle fait déjà des compétitions, et justement au sabre. Donc, elle a tout à fait raison, et elle se fera un plaisir de... T'apportes la réponse.
2: Alors, juste avant, t'es ça,
4: lequel
2: M11 aussi, non?
6: Non.
2: M combien?
6: En M15.
2: M15, d'accord. Alors, répondre à la question de maître.
6: Alors, parce que quand les chevaliers... Parce que quand les chevaliers et les cavaliers, ils étaient sur leurs chevaux, ils ne pouvaient pas toucher le pied,
2: oui.
6: Mais juste le buste.
2: D'accord. Donc la tradition, la garder, ça.
6: Ouais.
2: Et les stratégiques historiques.
4: Tout est lié.
2: D'accord. Les fatigants.
6: Oui.
2: Ouais. Est-ce qu'il chauffe la combinaison là?
6: Ah non mais oui.
2: D'accord.
3: Très.
2: Oui, toujours des parages. Ouais. D'accord. Et les compétitions, les compliquées pour vous par exemple, c'est ça? Les compétitions, c'est quoi? C'est qu'au moment où tu essayes de gagner, donc c'est stratégie, c'est-à-dire il faut réfléchir avant justement aller toucher la DVSF, il faut laisser venir. C'est quoi la stratégie par exemple? Bien pris le micro.
6: Enfin, au SAB, c'est celui qui avance, qui a la priorité. Du coup, on essaie d'avancer pour toucher l'adversaire.
2: D'accord.
4: Donc, une petite pression par rapport à ce qu'elle dit. C'est vrai que la tradition, la règle veut que le boogie avance, les règlements d'Yahoo, la pointe menaçant la surface valable, le bras allongé, la pointe menaçant la surface valable, il allie la priorité. Mais ça, l'arbitrage aujourd'hui, c'est plus celui qui avance, qui fait acte d'être offensif, même si son poids n'est pas bien allongé.
2: Ouais.
4: L'arbitre, des fois, il donne à lui raison. Donc, en fonction de l'arbitrage, à haut de tirer, de faire. Tirer, ça s'appelle faire un assaut, hein, de combattre comme en fonction de l'arbitrage ou Nana en face de haut, quoi. Voilà, une petite
2: précision. Donc, en gros, si tu la tombes chez un bon arbitre, ou gagne. Si tu la tombes chez un mauvais arbitre, ou gagne pas.
4: Non, parce que nous apprenons à haut, à adapter à haut. Donc, quel que soit l'arbitre sur lequel ou va tomber,
2: ouais,
4: c'est à haut. D'adapter à Ali. Donc.
2: Ouais, mais c'est ça, les traits stratégiques. Et puis, il faut de réflexion. En plus, on est en train de faire un effort physique, en guillemets. Enfin, en guillemets, si, effort physique. Et il faut, en plus, peut-être, on voit pas très bien, parce que le filet, on voit bien à travers le filet, là.
4: Le grillage.
2: Le grillage, il voit bien.
6: Oui.
2: Ouais. D'accord. Omeira, on voit bien à travers le grillage.
4: Du basque.
7: Oui.
2: Oui. Bon. Il gêne pas ou trop?
7: Non.
2: À chaque fois, on gagne?
7: Pas vraiment.
5: Pas forcément.
2: Et t'es ça?
6: Moi, je viens de commencer, du coup.
2: Ou pète tout le temps?
6: Ouais, c'est ça.
4: Moi, elle n'est pas d'accord.
2: Ah, elle n'est pas d'accord. Ah.
4: Moi, elle n'est pas d'accord.
7: Ça, tu gagnes.
4: Oui, elle gagne. Non, mais la question est très importante.
2: Ouais.
4: Pourquoi? Parce que, et là, il traduit un petit peu notre état d'esprit au travers de cette question.
2: Ouais.
4: Nous, les mamans qui commencent, on n'est pas sur un objectif
2: de gagner,
4: de victoire.
2: Okay.
4: Même si on n'oublie pas quand on est sur la piste, on tire, la première chose qui vient par nous autres, c'est pour gagner. Sauf que cette victoire-là, c'est pas une victoire immédiate, c'est pour plus tard. Parce qu'on ne peut pas, en démarrant une activité, c'est pas parce qu'on a un an, deux ans, trois ans d'escrime que vous voulez... dans une finalité ou non, là on est en construction là, donc en construisant en haut, et c'est ce qui se passe avec Omeira, parce qu'elle a 3 ans, elle a démarré à 7 ans, là c'est la première fois qu'elle remporte un tournoi, pas un tournoi, une manche, une manche, parce que comment il passe ça, on a plusieurs manches, c'est-à-dire tel jour on a une compétition pour toutes. Imaginons qu'on a 30 gamins. On a plusieurs poules, c'est-à-dire il fait un classement, il fait peut-être un deuxième tour de poule, et après on a un tableau d'élimination directe, et avec tout ça, le premier, deuxième, troisième, il fait un classement, il donne autant de points pour cette manche du dimanche, telle date.
2: Okay.
4: Et après il fait un classement total pour la fin, il décide en haut le prix pour la coupe, et après on a le championnat à La Réunion pour... c'est une compétition à part encore.
2: Ah ouais, mais tu comptes faire les plats faciles pour suivre.
4: Voilà, donc n'a plusieurs, n'a pas une seule, c'est pas en un seul jour. On peut gagner en une journée, c'est comme un championnat de football, quoi. On peut gagner un match.
2: Et on peut gagner, on peut perdre après.
4: On peut pas remporter le titre après.
2: Okay. En fait, si tu m'as bien compris, c'est qu'il faudrait qu'à la fin du championnat, on ait un certain nombre de points.
4: Le plus grand nombre
2: de points.
4: Bien classé. Voilà, vous l'avez bien classé.
2: Et c'est là que Bana va déterminer, enfin la fédération, il détermine.
4: C'est la ligue.
2: La ligue
4: par rapport à ce classement-là, on va déterminer premier, deuxième, troisième de la coupe. Après, on aura également, par exemple, pour le championnat, c'est une date particulière. Et après, on a un classement pour les catégories supérieures, par exemple. Ces classements vont servir pour la sélection et pour le championnat de France Minime. Nous appelons ça la fête des jeunes. Maintenant, c'est-à-dire c'est plus longtemps, comment dirais-je, n'a pas de titre de champion de France M11, quoi. Hein.
2: D'accord.
4: M13. Mm-hmm. On appelle ça la fête des jeunes, donc c'est le titre qui. Ils vont participer à la fête des jeunes. Mais c'est équivalent du champion de France de la catégorie.
2: D'accord, donc en fait, c'est une ambiance collégiale comme il faut, histoire de vraiment c'est solider l'année de l'autre, quoi.
4: Ouais.
2: C'est ça?
4: Ouais,
2: c'est un esprit collectif.
4: Collectif.
2: Historique. Enfin, voilà ce qu'on me comprend. C'est les collectifs historiques Et puis les physiques aussi. Hein.
4: Très physique.
2: Et stratégique aussi.
4: Beaucoup voilà, de stratégie.
2: Ah oui, ben là, oui, là, vous comprenez, ouais. T'es juste vous toucher, mais c'est autre chose, c'est pas toucher. Bon. Et donc, ben, elle est pas mal ça en tout cas. Donc, si vous êtes sur appli Cineo FM, il rappelle juste que nous, dans les studios, nous reçoit l'association Cercle Escrime de l'Ouest.
4: C'est bien ça.
2: Il dit bien ça même.
4: C'est ouais, Escrime de l'Ouest.
2: D'autres quatre gardes, moi, pour Dieu, là, donc, c'est bizarre. Et donc, vous êtes plus suivre à nous, soit sur notre Facebook, parce qu'on a la vidéo live, et aussi sur la FM, 104.fm, bien sûr. Et puis, au micro, on a Omeira, Tessa, c'est deux, comment dire, deux jeunes escrimeuses. Il dit comme ça.
4: Oui.
2: Deux jeunes escrimeuses et un maître d'armes qui appelle monsieur Jean-Michel Adolphe.
4: C'est bien lui-même.
2: Voilà, donc vous étiez officier un petit peu sur la région ouest, c'est-à-dire Saint-Paul, Le Port-Possession.
4: Nous, les principalement sur
2: Le Port-Possession.
4: Le Port-Possession.
2: Saint-Paul pour l'instant, parce qu'on a déjà.
4: On a un club Saint-Paul.
2: Ok, donc en fait, il ne maille pas, c'est un cas de territoire.
4: C'est pas, non, il ne maille pas, c'est, il faudrait du temps et nous ne pouvons pas.
2: Les
4: pas
2: gens diraient les biens bloqués là.
4: Les biens bloqués.
2: Voilà, parce que sinon, on n'a pas d'out, tu balises, on doit aller là. Hein.
4: Donc on l'enlève discipline on là.
2: Ah ouais.
4: Oui, parce qu'avant on était sur la boxe aussi, boxe anglaise.
2: Oula, attends un peu là, fait trop là.
4: Donc là, éliminé, nous consacre à l'escrime maintenant.
2: Ok, bon en tout cas c'était bien parce que mais moi les deux filles n'allaient pas nuit dedans et nous revient sur la combinaison parce que nous là et là, j'aime un petit peu sur la conversation, la combinaison. Ouais. Donc on dirait qu'il est clair non quand il touche. Alors qui sait qui répond à moi. T'es ça par exemple. Oui, non. Non.
4: En fonction des armes, justement, bon, la tenue de l'épée.
2: Il change.
4: C'est la même tenue normale, hein, c'est-à-dire okay. Une tenue normale avec des normes bien précises. Par exemple, la veste, il faut qu'il supporte tant de newtons, une sous-veste, etc. Oui, pas pour les règles de sécurité. C'est, le masque, c'est pareil, ça correspond à des normes. Ouais. Et ensuite, pour le fleuret et le sabre, il y a ce qu'on appelle des cuirasses électriques, c'est-à-dire
2: c'est ça.
4: Une surveste avec un maillage électrique au contact de la lame adverse. C'est lui qui va transmettre le courant pour aller aux appareils électriques pour déclencher la lumière et la touche donc. Voilà, donc c'est
2: okay,
4: ça.
2: Ok, en fait, il n'y en avait plus, et puis le grillage doit être moins, et puis quand il touche dessus, bah, il allume, quoi.
4: Voilà.
2: À peu près comme ça.
4: Ouais.
2: Donc c'est pour ça qu'il avait des fils avec elle. Donc, il veut dire que tout, donc, électrifié, non. Mais il n'avait plus jusqu'à la baguette qu'elle y touche. Enfin, la baguette.
4: Le fleuret. Le fleuret,
2: attention,
4: l'épée, le sabre.
2: Pas la baguette,

0: Les en V, ils sont au niveau de la cuisse. Donc, pour vraiment, c'est un V en bas, quoi. Et donc, sur l'épaule, sur tout le corps. C'est-à-dire, on enlève. C'est comme un t-shirt que.
1: Un body.
0: Voilà, on va prendre le nom, là. C'est comme un body dessus, électrique, quoi, avec du grillage électrique dessus.
2: D'accord, voilà. Ok. Et donc,
0: merci, les dames.
2: Ah, heureusement, Ben est là. Attention, Ben est pratique. Hein. Maître oublie, Ben n'oublie pas. Donc. Et. Mais donc, en fonction de ça, t'es ben incroyable, ça, parce que pour toucher.
0: C'est la surface. Il détermine la surface sur laquelle il faut toucher.
2: Ça veut dire on a une combinaison normale. Et
0: ouais. Ça en plus dessus, donc c'est toute la surface qui. Que les touchables.
2: Ok. Mais c'est pas évident quand même. Hein. Mm-hmm. Ben oui, donc il veut dire qu'en fait, les vestes que ça met, ils déterminent en fait le fleuret.
0: La surface valable. Voilà. On appelle ça la surface valable.
2: C'est ça la surface valable. Ouais. D'accord. Parce que tu peux te demander à moi, ça demande à moi, c'est la surface valable. Et il t'en dit. En tout cas, nous salue Laurent H.E. qui regarde, Yann le chanteur, Fredo le dur, Yann le chanteur de Nous Salut, ça va. Ben nous, ça va tranquille, mais il est bien accompagné de. Le Cercle Escrime de l'Ouest qui est dans les studios, n'a Freddy Thierry, n'a Joanne Kirol, n'a Michael et Abeka, n'a Marina Dej Préles, n'a Désimel aussi qui regarde, et n'a une personne a dit super ça mes nièces. C'est signé Laurence Beg. Marraine. Marraine regarde, fais un petit coucou là, la caméra est là. Oula, voilà Marraine, voilà, coucou Marraine. La famille qui regarde, c'est bien ça. Et alors, donc, nous va entamer le volet. C'est-à-dire que ça y se passe un petit peu pour 2019, vous autres.
0: 2019, donc, pendant les vacances, des stages qui est ouvert à tous les Maramahis.
2: Ouais.
0: Nous vient de terminer la semaine dernière, lundi, mardi, mercredi, jeudi, sur le gymnase Albus, là. Donc,
2: Au port.
0: Ouais. Mais nous, ça développe partout, hein. C'est-à-dire là, un stage pour toute la journée, ça t'est là. Et donc, c'est une pratique diversifiée.
2: Oui.
0: Sur, en général, les trois armes. Des fois, on peut faire plus une arme que l'autre, mais on fait ça, on fait des sports co, on fait plein de choses.
2: Sports co.
0: On fait des sports co aussi, mais toujours à viser, oui.
2: Ouais, explique, parce que là, moi, mais il fait comme le... Comment il appelle ça? Comme l'auditeur, il écoute, c'est que le sport co.
0: Sport collectif.
2: Ah, arrête, coupe le mot, sport collectif.
0: Des formations professionnelles.
2: Maître, allez, écoute. Ouais.
0: Donc, nous fait plein de sport, nous fait plein de... Et puis, nous pratiquons l'escrime sous différentes formes. C'est-à-dire, il y a une forme ludique où le Maramahi l'y amuse à lui. Avec des cordes à sauter, on peut faire des scrims. Avec des ballons en mousse, on peut faire des scrims. On peut mettre en place des situations qui vont impacter... Le travail de l'escrimeur dans sa pratique sportive et compétitrice. Donc, ça nous bataille pour ça.
2: Ouais.
0: Pour pas que le Maramahi il y vient.
2: Il en UNI.
0: Toute une journée, il se reste avec un arme dans sa main.
2: Ouais, ouais. En fait, on essaye de diversifier de façon que il n'a pas un mauvais souvenir à l'escrime.
0: Déjà, que l'y amuse à lui. Okay. Ça, c'est un préalable. Hein, comment ? La balle, à la base.
2: La base.
0: Ah oui, c'est la base.
2: Il connaît bien les messieurs de toute la cause. Vous êtes bien dans la
0: base. Même pas, parce que Benin.
2: Non, mais c'est bien, il veut dire qu'en fait, elle est dans le même. Elle a compris l'ambiance, l'esprit de l'escrime, en fait, c'est ça.
0: Mais je voudrais souligner la capacité que Benin a à apprendre. Quand Benin, il amuse Azot, et quand Benin, il fait la compétition, il amuse Azot. Il change de tout au tout. Mmh. Et pour exemple, sa dernière compétition où justement là, elle a franchi un cap parce que la petite concurrente contre laquelle elle tirait tout le temps, elle faisait toujours deuxième. Elle était toujours battue. Et là, en prenant le temps d'évacuer, c'est-à-dire là, elle n'est pas là pour gagner, elle est là pour apprendre, pour amuser.
2: Ouais.
0: Donc, en prenant en compte ces paramètres-là, ben, m'y pense que Bonna va, ça sera beaucoup plus efficace. Et même si tu perds, c'est pas important. L'essentiel, c'est déjà de prendre plaisir. En prenant plaisir, ça sera beaucoup plus, plus compétente.
2: Ok, ben, combien il peut arriver il pense que c'est aussi pour faire vivre l'association qui fait ça. Les stages, les payants.
0: Les stages, les payants, oui, indemnisés. stage de 4 jours, c'était Zot amène Zot casse-croûte, Zot nous mange tout sur place, avec un protocole bien déterminé, parce que nous,
2: oui, oui,

0: sûr.
1: Nous l'est dans une démarche vraiment pas seulement sportive, mais aussi humaine. Nous partageons le repas ensemble. On a un temps pour discuter. Quand le stage est fini, on a un temps pour. Les autres, ils parlent de comment ça t'a vécu cette matinée. Donc, on a des échanges. On essaie d'instaurer tout ça. Hein. Mmh. Et 80 euros pour 4 jours.
0: C'est 20, donné.
1: 20 euros par jour.
0: Ouais, ça va.
1: Oui, très bonne remarque, parce que tout le monde y croit que l'escrime est cher. Mais il rebondit dessus, justement. Non, mais il est vrai, parce que. Bonna, il croit que. C'est vrai, les liés aux gros oiseaux.
0: Non, mais il faut dire, il faut l'emploi langue de bois ici.
1: Avec moi, Napi, vu mon âge maintenant. Il dit les choses, Bigan dit les choses.
0: Bah oui, il faut dire, oui. L'escrime est ouvert à tout le monde. Tout simplement. Voilà. D'un instant, même, on va donner le numéro.
1: Ouais.
0: Et même, on a vu une affiche là que tu traînes.
1: Ouais.
0: Hein? T'es affiché quelque part.
1: Tout samedi, ça, non?
0: Voilà. Donc, si tu veux vraiment connaître l'escrime, moi, m'a fait la pub comme ça, moi.
1: Ouais.
0: Si tu veux vraiment connaître l'escrime, samedi, on a un gros événement. Moi, pour moi, c'est un gros événement parce qu'en fait, c'est les autres associations qui ouvrent les portes et qui disent viens découvre l'escrime.
1: C'est ça, oui.
0: L'amination au Colchester.
1: Au gymnase Daniel Narcisse de la Possession.
0: Ouais.
1: De 9h à 13h. Donc là, on va mettre en place différents ateliers pour que maintenant, ils voient les différentes formes de pratique d'ANA. Ça, tu pourras initier les autres au fleuret, à l'épée et au sabre.
0: Ça, c'est intéressant.
1: Très intéressant.
0: Ouais, parce qu'au moins, ils connaissent où il est.
1: Les trois armes. Zot va voir au niveau, si Zot vient avec des petits ramailles de 4 à 6 ans, on mettra en place un ou deux ateliers où Zot va voir le type de proposition que nous fait au petit ramaille, comment Zot peut jouer escrime ou jouer tout simplement, qui a un impact sur leur futur d'escrimeur ou de sportif autre. Parce que ce que nous fait avec l'éveil escrime, c'est pas seulement pour l'escrimeur. Lui, en tant qu'ancien prof de PS, formation et prof de PS, oui. En tant que prof de PS, on développe. Yo. Ouais.
0: Et ben vous faites tout le
1: monde. On a plusieurs vies. Donc, nous essayons d'intégrer cette composante-là, quoi. C'est-à-dire le marmaille, c'est pas parce qu'il vient avec nous que n'a sous la lit, n'enferme à lit dans l'escrime. Tout ce que lui va apprendre avec nous, les transférables pour le karaté, la boxe et autres, quoi.
0: Voilà. En tout cas, nous peignons en famille.
1: Surtout en famille.
0: C'est tout. Madame Zéro vient en famille.
1: Ah ben oui, ben...
0: On sera là-haut.
2: Bien sûr.
0: Ah, bien sûr.
1: En tenue.
2: Et en tenue encore.
1: Ah ben oui.
0: Ah, même toute la
1: famille
0: sera
1: en tenue.
0: C'est cool ça. En tout cas, donc samedi, nous répète un petit coup. Samedi, à partir de quelle heure?
1: 9h.
0: 9h, gymnase Narcisse.
1: Daniel Narcisse, la position. Ouais.
0: Alors, pour savoir, le gymnase Narcisse, il tombe juste derrière la fameuse station que les dents le rond-point en montant au Moulin Joli.
1: C'est bien ça, oui.
0: Hein? Nous dis un petit peu, comme ça, de monde. Donc, 9h, tu viens. Si ça, tu veux faire un don, pourquoi pas aussi.
1: Ah, avec grand plaisir.
0: Et peut-être sera l'occasion aussi de peut-être adhérer aussi, c'est ça?
1: Oui, de prendre des informations pour adhérer.
0: Mm-hmm.
1: Ou même, ça, tu viens découvrir là, ça, tu regardes, tu essayes. Et prendre contact pour essayer plus longtemps après. Parce que le but, c'est pas. Bien sûr, le but, c'est d'enrichir ce club par une présence d'un plus grand nombre d'adhérents, par des apports financiers, s'il y a des sponsors et tout. Ça,

0: Nous avons plein d'idées, mais nous n'avons pas les moyens encore. Okay. Okay. Nous avons pas le pétrole, comme dit la chanson. La parole. Et donc là, justement, les actions que nous mènent, c'est pour faire découvrir, parce que plus on a de licenciés, le but n'est pas de recruter non plus un nombre incalculable de licenciés, le but c'est pas ça. Mais le but c'est d'arriver à un bon compromis où on a des groupes, il peut faire des équipes par exemple là, nous ne peut pas présenter des équipes dans toutes les catégories. Parce que pour une équipe, il faut 3 personnes du même âge. Donc là nous...
1: Ah ouais.
0: Voilà. Donc okay. Là, nous vise un petit recrutement à moyen terme, mais sans être focalisé là-dessus. Hein. Nous faire que ça y vient et nous fait ça défaut pour que ça y vient. Et donc, s'il vient, tant mieux. S'il vient pas, bon, on a réessayé, on a fait autrement, on essaye mieux, comme dit Bonnard.
1: Ouais.
0: Donc, nous la mettre ça en place. Après, en 2018, s'il y avait l'équipe masculine deuxième au championnat, les seniors deuxième au championnat de la Réunion, il y a des titres comme ça, mais les titres, c'est juste un moment. C'est-à-dire, c'est m'y préfère tout le temps, m'y dit Banjana, super, travailler pour les titres, m'y dit pas qu'il faut pas travailler. Mais m'y préfère à Marmaille, il fait l'escrime aujourd'hui, dans 15 ans, 20 ans, il est adulte, il continue à faire l'escrime. Que le Marmaille il vient avec l'idée d'être champion, il est dégoûté parce qu'il n'est pas champion.
1: D'accord.
0: Et au bout d'un an, ça y est, il dit ça va, il ne fait plus du sport du tout, il s'est traîné. Donc voilà
1: En tout cas, l'état d'esprit. Le CE, un bon état d'esprit, en tout cas.
0: Nous essayons.
1: Non, là, on essaye plus, là, on est dedans. Quand il voit la famille, justement, tu ne fais pas du tout que là arrive dedans, il veut tout dire. Hein. En plus, c'est la Omeira que la râle toute. Hein, donc, il est pas mal du tout. Hein. Et alors donc, nous reviens un petit peu sur samedi, parce que samedi quand même, c'est un bel événement.
0: Donc, Éveil Escrime,
1: oui.
0: Escrime pour les seniors, pour les adultes qui vont venir découvrir. À titre d'exemple, notre plus ancien pratiquant, Bernard, il a 67.
1: Ah ouais?
0: Ouais, 67 ans, et il était deuxième, justement, deuxième par équipe au championnat de la Réunion l'année dernière, à l'épée. Le docteur Le Gris, il doit avoir 63. Donc, de tout âge. C'est-à-dire, il faut pas un petit bloc par rapport. Et ça l'est pas pour moi, ça l'est trop. Il faut être ci, il faut être ça. Viens, ça te va amuser. Voilà, c'est. Dans des jeux que ça te va découvrir, ça te va voir qu'il y a un amusement qu'il peut rattacher à Zot, à cette discipline-là, c'est ce que nous cherchons.
1: C'est bien ça. Ouais. Déjà pas mal. Donc. Ça c'était pour l'année 2018, ce que l'on a expliqué à nous, l'ancien adhérent, enfin l'adhérent, pas l'ancien adhérent, l'adhérent le plus, on va dire le plus,
0: notre
1: le
0: équipe,
1: doyen.
0: Ouais, notre équipe de mousquetaires.
1: Et donc samedi, nous répète un petit coup, samedi à partir de 9h, gymnase Daniel Narcisse. De 9h
0: à 13h.
1: Ok, de 9h à 13h, donc si tu veux découvre l'escrime, c'est le moment jamais de venir en famille. À partir de 4 ans, il est possible d'essayer.
0: Oui, il y aura des petits ateliers pour eux.
1: Ouais. Et puis, ce sera l'occasion en fait, de voir un petit peu. Est-ce qu'on aura des démonstrations d'adultes
0: tous les gens du club.
1: Tout le staff sera là.
0: Les gens du club qui seront présents, qui ne seront pas en vacances.
1: Comment ça, en vacances?
0: Belle scolaire, on est belle à partie. Non, en général, pourquoi ça me dit ça? Parce que pendant les vacances, le club est fermé. En général, le club est fermé, mais nous l'avons voulu justement avant la reprise. Il y a eu le stage la semaine dernière, de lundi à jeudi compris. Et donc, nous la mettre en place, cette découverte-là, cette journée porte ouverte, justement pour faire connaître et faire l'appel pour la rentrée, pour les autres dates à venir. Quoi.
1: Ok.
0: Il y a un stage, parce qu'il y a un stage au mois de mai, donc nous veut faire connaître, vraiment.
1: Justement, alors donc nous a eu le stage qui finit demain, tu m'as bien compris?
0: Non,
1: la semaine dernière.
0: Nous a
1: le
0: journée porte ouverte.
1: Journée porte ouverte, il arrive samedi.
0: Et le 26 octobre 2019, les 25 ans du club, dîner dansant pour les 25 ans du club.
1: D'accord, dîner dansant.
0: Ouais, dîner dansant.
1: D'accord, donc les films fixés où c'est fait, tout ça.
0: Les en cours, mais probablement sur la possession, on sera dans l'ouest là.
1: D'accord, donc en fait c'est à suivre sur notre page
0: Facebook
1: et sur la radio aussi. Bientôt.
0: Sur la radio aussi.
1: Et tout
0: ça, envoyez-moi les petits coucous là. Nous continuons pour venir.
1: Ouais, ben.
0: Inquiète, Daisy, Mère Tape Dure.
1: Et même Camille Beg aussi, qui l'a envoyé un cœur.

0: Ouais.
1: Donc, c'est la cousine.
2: Les cousines.
1: Les cousines. Ok. Ouais. Ouais, bah, décidément, elle a beaucoup de bagues là. Hein. Donc le en octobre.
0: Le 26 octobre.
1: Ah, les calés, pardon.
0: La date est calée, 26
1: d'accord,
0: octobre.
1: 26 samedi. Octobre, donc c'est ouais. Le samedi, je pense.
0: Samedi soir.
1: Samedi soir, dîner dansant.
0: Dîner dansant.
1: Le prix, il est calé aussi. Encore.
0: Les prix, il est quasiment calé, mais je pense que. Les en train, mais bon, sera de l'ordre de 40 euros, adulte.
1: Sera sur la possession même.
0: Oui, sur la possession, 30
1: resto,
0: euros.
1: Voilà, par là, d'accord, voilà. Ok. De toute façon, ça va repasser, vous dites nous ça, au moins un mois avant, au moins que.
0: Oui, oui. Hein d'un partage Facebook, d'un.
1: Oui, bah, c'est ce qu'il faut faire. Hein, donc,
0: oui, c'est ce que nous faisons.
1: Ouais. En tout cas, si vous venez sur la radio, on va dire. Oh,
0: ben, ah, mais ce sera avec grand
1: après,
0: plaisir.
1: Après, il pense que nous va peut-être retrouver nous au forum aussi.
0: Ben, déjà, forum, et comme on aura on a un dîner dansant pour la Ligue. On a fait un petit peu la pub pour la Ligue, parce que nous aussi, en tant que club. Nous fait partie de la Ligue, nous les adhérents de la Ligue, donc parce que
1: ouais,
0: nous les rattachons
1: oui.
0: À la Ligue. Donc,
1: oui.
0: Et c'est notre club qui organise le dîner dansant le samedi 15 juin
1: mm-hmm.
0: au Délices du Moulin Joli à la Possession.
1: Ouais.
0: Donc ce dîner dansant-là, pour la remise des coupes et des médailles.
1: Ah, est pas mal ça.
0: Pour le fleuret, dont fera partie Omera. Elle sera récompensée.
1: Ah, il est content.
0: Bah oui.
1: C'est bien.
0: Donc, elle sera récompensée.
1: Ouais.
0: Et sera
1: en fait,
0: pour.
1: C'est un manger pour récompenser.
0: Pour récompenser. En même temps, s'il y a des petits bénéfices, on espère avoir un petit peu de bénéfices. Mais le but, c'est un mix entre la remise des récompenses, entre un temps convivial. Et s'il peut dégager un petit peu de monnaie pour la Ligue,
1: ouais,
0: ce serait
1: ouais,
0: bien.
1: Bien voilà. Sûr. Mmh. C'est bien ça en tout cas. Donc, alors juste pour nous va dire pour finir entre mai octobre n'a point de stage.
0: Si au mois de mai.
1: Pour l'oublier.
0: Pendant les vacances scolaires.
1: Tous les vacances scolaires, tu fais des stages.
0: En général, pendant les vacances scolaires, on fait un stage.
1: Mais au mois de juillet tout ça.
0: Juillet sera plus en route parce que là, juillet, il dépend de mon programme en main.
1: Ah ok.
0: Ouais, mais.
1: Donc c'est où il y a sur les stages en fait.
0: Oui, oui, ben c'est moi la partie technique enseignement, c'est moi. Ouais.
1: D'accord.
0: Après il y a
1: okay.
0: Stéphanie que m'y remercie parce qu'elle fait le travail de secrétariat. Secrétariat.
1: Madame Stéphanie.
0: C'est souvent.
1: Merci la secrétaire.
0: Non, mais souvent on oublie parce que
1: bah oui.
0: un club, c'est pas un enseignant sans l'équipe derrière.
1: Ah oui, il n'y a pas fait rien.
0: Sans Bernard, sans le président, sans les parents, parce que tout le monde, il met un petit peu la main à la patte. Donc.
1: C'est comme un charrette sans la roue.
0: Voilà.
1: Tu le dis ça même.
0: S'ils mettent le bœuf, il râle. S'il est chier, il n'est pas bon.
1: Le bœuf, il n'est pas que ça, il est pas comme un petit. Je sais pas comment on se commande sur le Twitter. Là. Bon, en tout cas, le club escrime. Le cercle, pardon, escrime-moi, on fait plus d'un moment. Escrime de l'Ouest en direct dans les studios. Et le gros événement à suivre, là, très bientôt, c'est samedi, au gymnase Narcisse, 9h, 13h, c'est découverte de l'escrime. On peut dire ça comme ça.
0: Très bien dit.
1: Ouais, d'accord. Donc, oui. Il peut retrouver votre page Facebook, comment il appelle ? CEO, ça t'y tape CEO, plus loin Cercle, plus loin Escrime et plus loin Ouest. C'est bien ça ?
0: Oui.
1: Madame la secrétaire ?
2: T'as même.
1: Ok. Et donc, bah, écoute, c'est à suivre. Alors, donc, est-ce qu'on a d'autres choses à dire par rapport à ça ? Les Omera ? On commence par où ? Nana, tiens, on a Get Bono, il dit bisous Jean-Michel Adolphe. C'est bien ça, en tout cas, ou c'est un bon entraîneur, m'y pense, hein, parce qu'il est un gentil monsieur. Il pense qu'il doit être très pédagogue, Sylvain a dit ça.
0: Ah, ça va.
1: On voit pas, mais quand on a des retours comme ça, ici, en direct, comme ça, on pense qu'il doit être ça. C'est bien, en tout cas. Donc, il voit que la transmission de passion, et d'être passion au intergénérationnel même,
0: ouais.
1: Est bien fait.
0: Ouais.
1: Donc, chapeau à vous, c'est
0: merci.
1: Bien. Alors, Omera, oui, alors, le mot de la fin. Alors, toujours les scribes.
3: Qu'elle n'est plus
1: qu'on peut dire. Mais fais un bisou à la caméra, dis bisous toute la famille. Allez. Non, mais cause dans le micro aussi. Il y a honte.
3: Bisous de la famille.
1: T'es ça ? Non ? Rien ? Bon, ok, alors, ben, passe direct à peut-être Stéphanie. Ah oui, c'est bon ? Bon, ben, rendez-vous pour les 3 déjà, samedi, à 9h à 13h au gymnase Narcisse. C'est bien ça ? Et on va finir par maître d'armes. Allez, maître d'armes, Jean-Michel Adolphe qui représente un petit peu le CEO. entouré de Stéphanie, la maman des deux qui les présentent dans le studio, Omeira M11 et Tessa M15. Voilà, donc pas mal en tout cas. En tout cas, bonne continuation à Zop. Pareil pour... mais attendez, écoute, là, avant d'aller là, mais Stéphanie, elle est quand même M.
3: Elle est senior.
1: C'est vrai?
0: Bah, elle n'a pas changé,
1: senior.
0: Ça.
1: C'est... Ah, non, non, senior.
0: Senior, vétéran, la
1: compétition. La compétition, senior?
0: Oui, senior, oui. Vétéran,
1: ah,
0: aussi.
1: Ah, ouais, c'est bien, on est bien classé?
4: Bah, oui.
0: Oui, oui.
4: Au sable, d'accord. Au sable bien placé avec.
0: Alors, la particularité, c'est que au niveau du club, on n'est pas spécialisé dans une arme. C'est une approche pédagogique où l'escrime mis entre voiles au travers de ces trois armes, quoi, le fleuret, l'épée, le sabre. Donc, tous les escrimeurs qui viennent au club, tous les jeunes, en tous les cas, ils démarrent aux trois armes.
1: Ouais.
0: Après, arrivé à M13, ils peuvent choisir que deux armes. Et après, s'ils veulent se spécialiser dans une arme pour devenir champion de France ou autre... Et plus,
1: ouais.
0: Là, ils feront qu'une arme. Mais bon, ça ne les empêche pas, au départ, de pratiquer les trois armes. Et au moins pour les championnats, j'essaie de les inscrire dans les trois armes.
1: D'accord. Et Stéphanie, c'est juste pour défouler?
0: Non.
1: Non. Ah.
0: Ah non, non, non. Ah non, ils grignent de feu. Hein.
1: Ah ouais.
0: Ah non, ben, avec 5 mois, la démarre au mois de septembre. Au mois de septembre, et avec les gilets jaunes...
1: Mouvement social,
0: Mouvement social, mais bon, ouais, c'est vrai que...
1: Ouais.
0: Il y a des mots...
1: mais il y avait beaucoup de mouvements sociaux.
0: Donc ces mouvements sociaux-là, la perturbe un peu le machin. Mm-hmm. Mais elle a fait ses premières compétitions, et les gens les épatés, les étonnés de voir... Ils disent, on vient de commencer.
1: Ah voilà. Ouais.
0: Et que ce soit l'épée ou le sabre, parce qu'elle a attaqué les deux armes, épée, sabre, et donc il reste à elle pour découvrir en compétition le fleuret.
1: Ça va venir, là.
0: Oui, oui.
1: Bon, en tout cas, c'est bien, parce que là, c'est...

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1: Bonjour à tous. Aujourd'hui, gros plan sur Jérémy Hamelin. Né en juillet 1986 à Montargis, Jérémy Hamelin est un chanteur français. Il commence sa carrière dans l'émission de France 2, Entrée d'artiste. Mais c'est sa participation à la 5e saison de la Star Academy, saison durant laquelle il est finaliste, qui le fait connaître au grand public. Suite à son passage dans l'émission de Télécrochet, Jérémy Hamelin sort son premier single en 2006, à Contresens. Il sort ensuite plusieurs singles et participe même à un duo avec l'actrice Jessica Lowndes sur le titre Undone en 2011. Il poursuit sa carrière sur les planches. Il incarne Phébus dans la comédie musicale Notre-Dame de Paris lors d'une tournée coréenne en 2016. Jérémy Hamelin est également meneur de revue dans le spectacle Flamboyant au cabaret Royal Palace, établissement qu'il retrouve en 2021 dans le spectacle Talon après avoir fait un télécrochet pour la comédie musicale Dirty Dancing en 2018. Côté cœur, il a été en couple avec sa co-candidate de la Star Academy, Maud. Tous les deux se sont séparés peu de temps après l'émission. On se retrouve très vite avec d'autres infos.
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0: musique dans laquelle l'artiste américaine chante la peine d'un amour perdu. Chappell Roan est donc de retour, plus de 4 mois après son précédent single. La princesse vient de partager une toute nouvelle chanson intitulée The Subway. Il y a quelques jours, le morceau était très attendu depuis que Chappell Roan l'avait dévoilé en juin dernier, en étant déguisé en statue de la liberté, de la tête aux pieds. Dans cette balade mélancolique, l'interprète raconte l'histoire d'une mystérieuse jeune fille aux cheveux verts et aux grains de beauté aperçus dans le métro. Chappell Roan a retranscrit en images cette peine de cœur dans un clip cinématographique réalisé par Amber Gracie Johnson. On y voit la chanteuse déambulant dans la ville de New York et poursuivant la fille aux cheveux verts dans le métro pour annoncer la sortie officielle de son nouveau single. Chappell Roan a posté une série de photos prises pendant le tournage accompagnées d'une légende touchante. On se retrouve très vite avec d'autres actualités musicales.
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1: Bonjour à tous. 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On va commencer tout de suite avec Musique et Crème, avec Black M, VG Dream et Dr Yarrow.

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courses hippiques. Nous allons nous rendre sur l'hippodrome d'Auteuil pour ce mardi 6 octobre 2026 dans la Réunion 1. Première course, 13h55 heure métropolitaine, 15h55 heure locale Réunion. C'est une épreuve de e-handicap, course réservée pour des chevaux âgés de 4 ans. La corde est à gauche. Ils étaient 16 partants au départ, mais ils ne sont plus que 15 partants. Le numéro 13 est non partant. Numéro 13, non partant. Ils vont courir la distance de 3600 mètres dans le prix Guillaume de Pracontal. Voici le pronostic du Clubhouse, Club des Chevaux. 3, 2, 12, 9, 4, 14, 15, 8, 3, 12, 3, 2, pardon, 12, 9, 4, 14, 15, 8. Attention, le numéro 13 est non partant. Bon jeu et bonne chance à tous. Voici Yena Blue.

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2: Le point météo sur les plages de l'île. On va commencer avec la plage de l'Ermitage, la Passe, le temps ensoleillé, lagon calme, vent du sud. L'air est à 26 degrés et l'eau à 24 degrés. Attention, plage de Boucancano, le drapeau est rouge, baignade strictement interdite. Plage des Roches Noires, le drapeau est vert, temps mi-couvert, mer calme, vent du sud. L'air est à 26 degrés et l'eau à 24 degrés. Plage de la Saline, le temps ensoleillé, lagon calme, vent du sud. L'air est à 25 degrés et l'eau à 24 degrés. On termine avec la plage Citerne 46 à Saint-Leu. Le drapeau est vert, temps ensoleillé, mer calme, brise du sud. L'air est à 27 degrés et l'eau à 24 degrés. Aya Nakamura,

Le FS, établissement français du sang, avec les collectes du sang. Demain, mercredi 7 octobre, Leclerc, les terrasses Saint-Joseph, de 12h à 17h, mercredi 7 octobre. Au Grous, foyer cité du Conseil Général de Sainte-Clotilde, de 9h à 13h30. Jeudi 8 octobre, à l'AFPAR de Plateau-Caillou, Saint-Paul, de 8h à 13h. Vendredi 9 octobre, campus professionnel, Océan Indien, salle Orange, Saint-Pierre, de 8h à 13h. Vendredi 9 octobre, mairie de Bras-Panon, salle Raymond Barre, 8h30, 13h. Et enfin, samedi 10 octobre, salle des fêtes de Cambuston, Saint-André, de 9h à 15h. Pour de plus amples renseignements, au 02 62 90 53 07 ou au 02 62 90 53 92, du lundi au vendredi, de 8h30 à 17h. Voici le rappeur parisien Kenzie Donat.

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vous rappelons le site internet de la radio, www.neofm.radio.

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On va vous souhaiter de passer une bonne journée, une bonne soirée, un joyeux anniversaire à tous. 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Bonne chance à tous. Et à demain pour Musique et Crème Dance. Au revoir.

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3: Hop là, Zeti Codé, comme chaque samedi dans les studios à 10h, soit nous reçoit l'association, soit nous reçoit l'artiste. Et aujourd'hui, attention, c'est une artiste 974. Bonjour à vous.
4: Bonjour.
3: Comment ça va?
4: Ça va très bien, merci.
3: Ouais.
4: Merci pour l'invitation.
3: Ah, de rien, on commence direct du merci comme ça, l'invitation tout à l'heure.
4: Ah, bah oui.
3: Parti alors.
4: Bien sûr.
3: Bon, comment appelle-vous, madame?
4: Alors, moi, c'est Laurence.
3: Laurence, oui.
4: Et aujourd'hui, m'y vient pour présenter mon morceau, J'avance.
3: D'accord. En tout cas, toutes les dix, hein, Laurence, il rentre direct. Hein, m'y vient présenter mon morceau, il appelle J'avance. Et donc, fais vite parce que m'a besoin d'aller. Non, quand
4: non,
3: même pas.
4: Quand même pas. Il est venu quand même pour passer un bon moment.
3: D'accord, voilà. Ok. Bon, ben, Laurence, on a combien de temps où chante?
4: Alors, m'a commencé un petit peu à chanter en tant que choriste, donc en 2014.
3: D'accord.
4: Donc, avec un groupe Métis Band de Sainte-Marie.
3: D'accord.
4: Après, m'a commencé à chanter un petit peu en solo.
3: D'accord. Il y a combien de temps?
4: C'était en 2014 aussi.
3: D'accord.
4: Voilà. C'était un style qui ne correspond pas moins trop. Mais
3: ah bon,
4: c'était du
3: le
4: Sega.
3: Groupe même?
4: Non, voilà, en fin de compte, c'était du Sega.
3: Ouais.
4: Donc, moi, il est plus.
3: Dis-nous.
4: Plus. Ma besoin de parole plus posée.
3: D'accord. Pourquoi le Sega, t'es pas posé?
4: Non, en fin de compte, t'es un peu rapide pour moi. Ma passe de bon moment avec Bana et tout ça.
3: Okay.
4: Mais c'était pas.
3: Une personnalité,
4: non,
3: au moins.
4: C'était pas ma personnalité.
3: D'accord. Ou en fait, tu t'es méchant, t'en as fait, t'es correspond.
4: Voilà, exactement. D'accord.
3: Et donc. Vous l'avez fait, mais...
4: Ouais. Voilà, donc j'avance, j'y arrive pas tout de suite. Hein. Donc, m'a appris quelques cours de chant.
3: Ah,
4: avec monsieur
3: intéressant.
4: Oui, avec monsieur Philippe Zora, donc avant de lancer à moi. Parce
3: okay.
4: qu'il était un peu introverti, si on veut bien. Donc, m'a eu besoin de libérer à moi un peu avant de pouvoir chanter.
3: D'accord, t'as une thérapie pour un
4: voilà.
3: petit peu
4: oui.
3: le chant.
4: Oui, oui, exactement.
3: Okay. Mais comment l'a eu, enfin, comme dit ça, comment l'a eu, vous l'a eu l'idée justement de commencer à chanter comme ça, là, parce que peut-être avant tu chantes pas ou t'es égale, mais vous la rendez.
4: Non, m'a toujours voulu chanter.
3: Depuis ton petit.
4: Oui, sauf que ben, m'a eu point trop de soutien et.
3: Quand on dit soutien, c'est la famille.
4: Oui.
3: Ouais.
4: Oui.
3: Donc dit, avant, ça fait là, ça chantait ou là, c'est ça.
4: Les pas trop dans les mœurs, ça quand on les pour les parents d'avant. Hein.
3: Ah ouais.
4: Ah non. Il dit, on va prendre l'école.
3: C'est vrai.
4: Voilà. Ça en avoir après.
3: Ouais, ouais.
4: Oui,
3: oui.
4: Voilà, donc il est vraiment venu tardivement. Hein.
3: D'accord.
4: Donc, m'a eu le temps de fonder une famille, travailler, avoir un bon travail.
3: Ouais.
4: Et après, ça l'est venu vraiment beaucoup, beaucoup plus tard.
3: D'accord. En fait, tout l'a fait où tu vas dire de vie un petit peu avant.
4: Voilà.
3: Et là, au consacrant un peu au même.
4: Exactement.
3: Est-ce qu'on peut dire ça comme ça?
4: Oui, voilà, ouais. C'est ça.
3: D'accord.
4: Donc, et... comme un peu, il savait faire le sport. Donc, moi, mis à chanter.
3: D'accord.
4: Voilà.
3: Et, quand on a commencé à chanter, enfin, comment on la trouve le groupe là d'ailleurs?
4: Le groupe Métis Band,
3: ouais.
4: C'est plus familial.
3: C'est plus familial.
4: Voilà,
3: d'accord.
4: C'était voilà, plus des connaissances de la famille.
3: Ok.
4: Voilà.
3: Okay. Et donc on la chante 4 ans en tant que choriste?
4: Non, on va dire 2 ans.
3: Deux
4: après,
3: ans.
4: M'a arrêté, m'a appris des cours de chant avec monsieur Philippe Zora.
3: Ouais.
4: Et.
3: Pour voilà. chanter même ou bien vous est-ce que vous l'avez vu dans votre groupe que bah, quand tu chantes, c'était pas ça quoi?
4: C'est pas que c'était pas ça, c'était que c'était pas suffisant pour moi.
3: Ah, mais d'accord.
4: Je voulais aller au-delà.
3: C'est bien, en fait, vous devez vous pousser un peu les limites, quoi.
4: Voilà.
3: D'accord, ou tu veux voir si tu peux
4: monter l'écran. Voilà.
3: Ok.
4: Si tu es faite pour ça.
3: D'accord. Et quand on apprend les quoi de chant, et juste des hier, où on était toujours avec Zot, ou bien on l'avait arrêté?
4: Non, on m'avait arrêté.
3: D'accord.
4: On m'avait arrêté. Donc là, dans cette optique-là, on te voit un petit peu plus loin. Donc si tu vois que tu avances vraiment avec les cours de chant,
3: ouais.
4: Donc c'est là que m'a décidé. Te lance à moi un petit peu en solo, si vous voulez bien.
3: D'accord.
4: Voilà.
3: Donc là, mais compte 2014-2016, cours
4: oui.
3: de chant.
4: Ouais.
3: Les cours de chant durent combien de temps?
4: M'a pris deux années de cours de chant.
3: Tous les soirs, non?
4: Non, pas tous les soirs, c'était une fois par semaine.
3: Ok.
4: Voilà. Et c'était.
3: Que cours de chant, pas de musique, etc.
4: Non,
3: pas de solfège.
4: Uniquement des cours de chant.
3: Cours de chant, ouais. D'accord. Parce que je veux dire, d'autres morceaux, il faut bien aller moins composer, d'un instant, vous expliquez à nous
4: oui.
3: ça. Mais c'était juste la question. Donc là, et. Donc, 2014, vous l'a commencé. Donc, on a pris des cours de chant 2 ans après. Et après, après les 2 ans de cours de chant, enfin, 1 an de cours de chant, si
4: me deux ans.
3: Deux ans, pardon. Je m'emmène à moi le pinceau. Qu'est-ce que vous l'avez fait après ces 2 ans-là?
4: Donc, là, m'a décidé vraiment de mettre à mal la chanson.
3: Ouais.
4: Donc, là, c'est de trouver la bonne équipe pour pouvoir être dans un bon cocon, ça pas prendre deux personnes pour 2 jours.
3: Ouais.
4: Voilà, c'est de dire bon, ça faire un EP, un album ou
3: ben, Ouais, single.
4: Voilà.
3: Ok.
4: Et c'est de voilà que quand on commence le morceau, ça va jusqu'au bout.
3: Ok.
4: Donc c'était de trouver ces personnes-là d'abord.
3: Ouais.
4: Et une fois que m'a trouvé ces personnes-là, donc là, on a commencé le projet.
3: D'accord. Donc en fait, c'était pour monter un groupe.
4: Non, c'est pas un groupe. C'est vraiment Bana, il encadre à moi si on veut bien pour que moi, ça va en solo.
3: Ok. Et c'était des musiciens.
4: Alors on a un musicien, ouais. Un arrangeur.
3: Ouais. Voilà. C'est tout.
4: Oui. Après, Nina, le mon mari joue un peu le rôle de manager, si on veut bien. Il joue la.
3: Ok.
4: Voilà, il fait la liaison tout le monde.
3: D'accord. Voilà. Donc c'est vraiment en famille, quoi.
4: Voilà.
3: Ok. Ben nous saluons juste, avant que nous écoutions le morceau, nous saluons un petit peu les gens qui l'ont connecté là-haut.
4: Ouais.
3: Donc, on a un Club Mix 1 qui participe, Réunion Mix. En Réunion Mix, dis-moi, elle voulait chanter du zouk ou des slow. Ben, il faut nous répondre à la question. Karine Infante, qui regarde aussi, que nous salue. Rebecca Criard, qui dit bonjour.
4: Bonjour.
3: Et puis, ben reste à être la même. Hein. Là, nous écoutons son petit morceau. Comme dit son petit morceau, c'est son premier morceau.
4: C'est ça.
3: En solo.
4: En solo.
3: Et ben voilà. Donc, nous baptisons. Il appelle Laurence et il appelle J'avance.
4: C'est ça.
3: Bon, nous écoute et nous on parle juste après. Parti alors. Hein.

0: Allez, depuis 10 minutes, il est dans les studios. Là, c'était le morceau que l'on a pu apprécier. Il appelle J'avance. Laurence, ça va bien, toujours?
1: Toujours.
0: Elle est là?
1: Bon. Toujours là.
0: Bon, bah écoute, en tout cas, nous voit qu'on a des réactions qui arrivent là-dessus, la vidéo. Comme Rebecca Criard, il dit à nous, c'est magnifique. Réunion Mix, dis-moi, pas mal, j'adore. Ah ouais, comme quoi?
1: Merci.
0: Ben oui. Et donc, alors, J'avance. C'est où l'a écrit?
1: C'est moi l'a écrit avec Anthony Noya.
0: Ouais.
1: Et qui lui aussi est compositeur de la chanson.
0: D'accord, c'est un monde connu, c'est un monde, il chante ou il fait que composer?
1: Il fait pas que composer, il chante un petit peu aussi, donc ouais. Il balance à lui aussi.
0: Que nous salue.
1: Il a fait, oui, que nous salue, mm-hmm. Oui. C'est une personne que l'a fait. Il est déjà parti aux États-Unis pour faire sa musique.
0: Ah ouais?
1: Ouais.
0: D'accord.
1: Voilà. Donc.
0: Il a un peu d'expérience alors?
1: Oui, il y a beaucoup d'expérience, même s'il est jeune.
0: Ouais.
1: Et il y apporte énormément sur mon projet.
0: D'accord. Donc le projet, là, c'est le début.
1: C'est le début parce qu'on a un EP en préparation.
0: Ah,
1: donc
0: okay.
1: Il y aura 3 prochains titres qui vont arriver bientôt.
0: D'accord. Vous ne l'avez pas amené?
1: Non, on va laisser la surprise.
0: On va repasser?
1: Nous va repasser avec plaisir.
0: Ouais.
1: Donc la prochaine fois, on viendra avec l'équipe.
0: Ah, avec plaisir. Viens-nous juste qu'on bien rouler et puis nous préparer tout ça.
1: Bien sûr.
0: Et puis amène le manager.
1: Oui.
0: C'est bon. Donc, c'est vrai que là, ils sortent un petit peu de l'ordinaire. C'est-à-dire, on a l'habitude d'entendre Sega, Maloya, Dancehall. Et là, nous entendons, en effet, ils sortent un peu de l'ordinaire. Déjà, ils chantent en français.
1: Oui.
0: Alors, pourquoi le choix de chanter en français? Et aussi, en fait, la musique, justement, que là, un peu plus pop, ils sortent un peu de l'ordinaire de Lille. Un petit peu.
1: Justement, on voulait sortir de l'ordinaire.
0: D'accord.
1: Parce que justement, la première chanson que m'avait chantée avec Métis Band, c'était du Sega. Et donc, on a besoin de... En fait, des fois, on a vraiment l'impression que tout y ressemble. Et donc, moi, m'avait vraiment envie de sortir de l'ordinaire et de prendre quelque chose qui ressemble à moi.
0: Mais là, en tout cas, il sort de l'ordinaire.
1: Voilà. Donc, le choix de la musique pop, il vient pas comme ça, en fait. C'est vraiment par rapport à l'écriture. L'écriture, elle vient au feeling. Et après, le choix en fonction de comment il commence à chanter, c'est comme ça qu'il vient, en fait, la musique.
0: D'accord.
1: Voilà.
0: Mais le morceau, dans combien de temps on l'a commencé à écrire? Est-ce que là, prend un an, 6 mois?
1: Non, un morceau, pour moi, il m'y écrit vite fait, en fait.
0: Vous avez tout dit, moi, ça, j'écris vite fait. Mais comment tu fais? Je sais pas. Et d'un coup, comme ça, tu lèves, tu dis, ah ben voilà.
1: Il est comme ça, en fait. Après, c'est une chanson. C'est un morceau que la mûrit. C'est-à-dire que les paroles la mûrit. C'est quelque chose que m'a vécu, c'est un ressenti, et m'a pris même s'il m'avait l'idée d'écrire Ali, m'a laissé le temps de mûrir avant de composer la chanson.
0: D'accord, en fait, t'es en train de dire, moi, qu'on l'a écrit, on la laisse dans un coin.
1: Voilà, c'est ça.
0: Et après, petit à petit.
1: Le temps de savoir s'il veut vraiment chanter cette chanson-là, parce que c'est un vécu. Voilà, les paroles, il parle de lui-même.
0: D'accord, donc tu as besoin d'avancer ou là.
1: Voilà.
0: Et justement, le vécu, pourquoi vous racontez de vécu comme ça? C'est le premier affect qui l'inspire ou le plus?
1: Non, c'est pas la première chose.
0: Ouais.
1: Parce que m'a déjà écrit autre chose.
0: Ah.
1: Mais vraiment, pour mon mini-album, il va appeler Seconde Chance. Donc pour moi, pour avoir cette seconde chance-là, c'est un palier. Faut m'y tourner la page. Donc
0: d'accord.
1: Faut m'y avancer d'abord.
0: D'accord.
1: Quand ma fille laisse mon passé derrière, là, on peut avancer.
0: Ok, donc en fait, c'est l'histoire personnelle qu'on raconte.
1: Voilà.
0: L'album, c'est de ça.
1: Sur les 4 morceaux. Sur les 4 morceaux, c'est alors celle-là, c'est vraiment du vécu.
0: Ouais.
1: Après, les autres, on peut dire c'est une partie, mais ils essayent d'arranger le morceau pour que tout le monde y retrouve Azot dedans.
0: D'accord. Donc en fait,
1: même si celui-ci, il pense que les gens y retrouvent Azot aussi.
0: Il pense bien aussi. Ouais. Donc nous on revient juste là-dessus. 2014, 2016. Le groupe, ok,
1: ouais.
0: Donc là, comment on chante un peu.
1: Oui.
0: 2016, 2 ans, c'est ça?
1: Oui, deux ans de cours. De chant.
0: 2018, et juste après 2018, est-ce que vous l'avez commencé à écrire, en fait, c'est ça? Ou pas?
1: Mais t'es écrit déjà.
0: Ou t'es écrit déjà, mais là, le morceau.
1: Le morceau, vraiment.
0: Ouais, j'avance là.
1: Vraiment, j'avance vraiment, qu'il a vraiment pris forme, c'était en 2018.
0: Ok, d'accord. Et l'arrangement?
1: Alors, on a commencé à faire du guitare-voix avec Anthony Noya et tout ça, de voir comment on peut arranger le morceau. Après, nous pause, m'a posé chez Dioxine.
0: Ouais.
1: Dioxine à Saint-Leu.
0: Je connais pas, mais bon,
1: pas.
0: Oui. Nous salue.
1: Voilà, que nous salue.
0: Ouais.
1: Et voilà. Donc, après, le morceau, il est arrangé. non, mais parce
0: que,
1: midi.
0: Ouais, parce que là, pour arranger ça comme ça, il fallait les compliquer, non ? Je veux dire, où arrive, écoute, parce que tout le temps, moi, il me pose la question, hein, bah, moi, je ne chante pas, heureusement d'ailleurs. Mais je veux dire, quand on chante, enfin, quand on l'a écrit, est-ce qu'il est compliqué d'accorder justement la composition avec la chanson qu'on a écrite ?
1: Pas forcément. Donc en fait, des fois, quand on écrit, on a déjà l'idée de comment ça chanter.
0: Ok, donc en fait. Enfin, excusez-moi mon copain, mais donc il veut dire que là, c'est où l'arrivée, il a dit, même fais ça comme ça, comme ça, comme ça.
1: Alors.
0: Ou pas ?
1: Non.
0: Donc c'est celui-là, compliqué non, parce que moi, que... net en réaction. Non.
1: Non, en fin de compte, m'a écrit la chanson,
0: ouais.
1: M'a dit ce que m'y voudrait y ressemble.
0: Ok.
1: D'accord ?
0: Ouais.
1: Donc avec Anthony, on a commencé à faire du guitare-voix, on a commencé à trouver vraiment. L'état de la chanson, comment nous voulait y ressemble.
0: Ouais.
1: Et après, là, nous dit, bon, ben, est-ce que nous veut donner une couleur un peu plus pop ? Est-ce que nous veut donner une couleur un peu plus triste ? Comment nous veut donner la couleur ? Donc, voilà. Donc, c'est tout un travail autour de ça.
0: D'accord. Voilà. En tout cas, elle avait un gros travail parce que, est-ce qu'elle a eu des loupés, des ratés ?
1: Non, pas du tout.
0: Du premier coup, t'es bon.
1: En fin de compte, mal a écrit.
0: Ouais.
1: Anthony l'a co-écrit, souvent bien. Donc, il a vraiment arrangé le texte voilà, en fonction de sa composition.
0: Oui.
1: Voilà. Et après, comme nous, t'es connu où ça nous t'es veut aller, donc les parties vite fait, quoi.
0: Ah ouais ?
1: Ouais.
0: Les parties vite fait.
1: Vite fait.
0: Comme ça. Mais, ça
1: mais c'est pas tous les morceaux que les comme ça, mais rassure ou hein.
0: Ok.
1: Vraiment, après, il y a des morceaux là un peu plus compliqués.
0: Ah ben voilà.
1: Oui.
0: Ben, de toute façon, on va revenir pour expliquer à nous ça.
1: Ouais.
0: Mais pour le moment, j'avance là. Donc, où l'a commencé à écrire en 2018, tout dire moins.
1: Ouais.
0: Et quand ça, où l'a tilté pour dire, ben là, le morceau, les films mûris, il faut me savoir Anthony.
1: T'es fini de voir Anthony, en fait. C'était le moment de chanter.
0: C'est compliqué, quoi.
1: C'est compliqué, bah oui.
0: Allez, bien écoute.
1: Non, on avait déjà, en fait, nous avait déjà l'équipe. Donc, une fois que m'a décidé que nous t'es ça chanter.
0: Ouais.
1: Bon, ben, on a dit Anthony, ben voilà quoi, nous arrange et nous ça va quoi.
0: D'accord. Voilà. Nous arrange, nous ça va.
1: Nous arrange, nous ça va. Oui.
0: C'est incroyable ça. Juste ça. Est-ce que elle a fait des répétitions avant, par exemple, ou dire, moi, on a eu des.
1: Oui, alors.
0: Des, voilà.
1: Ouais, explique-nous ça. Ça pas enregistrer une chanson comme ça.
0: C'est
1: en
0: ça.
1: Fait. C'est ça.
0: Ouais.
1: C'est nous arranger avec la guitare, essayer de trouver la tonalité, la tonalité qui va au plus au timbre de la chanson, tout ça. Donc, une fois que nous avons trouvé la tonalité, nous essayons de trouver la couleur que nous voulons.
0: Ouais.
1: Donc, voilà, c'est tout un processus. Les pas, comme il disait, même si nous l'avons trouvé, comment nous voulons faire,
0: ce
1: n'est pas aujourd'hui et demain. C'est vraiment un travail qui peut durer un mois. Parce que nous travaillons, donc c'est de trouver des petits créneaux comme ça. Voilà.
0: C'est compliqué de gérer ça.
1: C'est pas évident de gérer ça.
0: Oui, parce que tout le monde n'a pas les mêmes horaires.
1: Tout le monde n'a pas les mêmes horaires, tout le monde a des enfants.
0: Ouais.
1: Donc, voilà.
0: Okay.
1: Mais donc. Nous arrivons.
0: Ça t'y arrive.
1: Nous arrive.
0: Et pour vous, c'est une passion ?
1: C'est une passion.
0: D'accord. Donc, en fait, la bien aide à vous à avancer.
1: L'aide à moi à avancer.
0: Parce que j'avance.
1: Une vraie thérapie.
0: Une vraie thérapie.
1: Ouais. Ah, franchement, oui.
0: C'est un affaire vécu bien comme il faut et ça s'entend. Hein.
1: Ouais.
0: Ouais. Et avec Anthony, justement, quand ça, est-ce qu'il a pris du temps pour être vraiment en osmose de deux chansons et arrangements ?
1: Pas du tout.
0: Pas un jour quand même.
1: Non, mais en fait, comme t'es connu Ali déjà.
0: Ouais.
1: Donc.
0: Il t'es connu de mentalité à peu près.
1: Les feelings, voilà. T'es connu que c'était un petit monde un peu doucement, réservé, tout ça. Ah ouais. Donc, si, le feeling est passé vite musicalement en fait.
0: D'accord.
1: Ouais.
0: Et justement, quand j'ai dit réservé, tout ça, est-ce qu'il était compliqué de poser de voix devant un micro, devant le monde ? Est-ce que la aide à où depuis 2014 ?
1: C'est pour ça que m'a pris des cours de chant aussi, parce que m'avait besoin de trouver confiance en moi.
0: Ouais.
1: Voilà.
0: D'accord. Donc en fait, de monde qui écoute, si par exemple vous êtes un peu timide, réservé, etc. Donc la musique, ça peut être une bonne thérapie.
1: Exactement.
0: Peut dire ça comme ça ?
1: Oui, mais peut dire ça comme ça.
0: Ah ouais.
1: Mais vraiment, oui.
0: Bon, mais remonte quand même un peu. Je suis psychologue. Alors, je vous écoute. Alors donc, explique-nous ça. Comment l'arrivée. Enfin. Moi, ce que je veux juste savoir, que les auditeurs aussi comprennent, comment l'arrivée à la chanson, que ça l'a fait tilt à vous, justement, d'aller chanter. C'est surtout ça que nous voudrions savoir, nous.
1: Comment l'a fait ? Non, m'a toujours voulu chanter, mais c'est vraiment cette confiance en moi que m'avait point. Donc, il fallait vraiment que je passe par l'étape des cours de chant.
0: Ah ouais ?
1: Donc, m'a eu vraiment... Oui, non, mais réellement. Donc, vraiment cette étape de mise en confiance pour pouvoir chanter. Parce que m'était tremble. Même là, tenir moi là aujourd'hui, m'y crois que m'en aurais pas pu. C'était vraiment que j'étais quelqu'un de très réservé.
0: Mais ça
1: pas au de voilà, mais ça pas cause avec Domoun.
0: À ce
1: donc,
0: point.
1: Oui, à ce point.
0: Eh ben. D'accord. Donc en fait, tu dois être compliqué d'être sur scène avec le groupe, non ?
1: Exactement. Oui.
0: Ah ouais?
1: Ouais.
0: Mais t'es
1: choriste, donc mais t'es vraiment à l'arrière-plan.
0: Ouais.
1: Voilà.
0: Alors, des fois, il paraît pas, mais des fois, les, je suis côté en milieu de plan, enfin en gros plan, mais sur un côté quand même. Hein. Là, je suis de monter des yeux, t'es bizarre. D'accord.
1: Non, je veux dire, mais t'es pas en premier plan.
0: Ouais, et la première scène? La première scène en tant que choriste, justement. Tu te rappelles?
1: Oui, je me rappelle.
0: C'était où?
1: Et m'a tremblé, c'est Fête de la musique.
0: Ah ouais, où ça, Saint-Denis?
1: Saint-Denis.
0: Ah ouais?
1: Ouais, où ça, Nata de Moon.
0: Où l'a bien tombé pour commencer. Hein. Ah ouais?
1: Ouais, m'a vraiment tremblé.
0: Explique-nous ça.
1: Et même dans la voix, il ressent qu'on tremble. Donc,
0: ah ouais?
1: Ouais. Non, c'est pour ça qu'elle était importante pour moi, passer par les 2 ans de cours de chant.
0: Ouais.
1: Pendant 3 mois, elle n'était pas facile. Hein, donc déjà, mettre
0: les cours de chant?
1: Oui, parce qu'il faut mettre à haut en confiance avec le prof.
0: Oui, aussi.
1: Voilà. Mmh. Donc, une fois que sa manière de faire, il plaît à haut.
0: Ouais.
1: Donc, là où il est en confiance. Et puis, quand on voit qu'il fait à haut vraiment du bien, donc on n'a qu'une hâte, c'est de revenir la semaine prochaine.
0: Ah ouais?
1: Ah ouais.
0: D'accord.
1: Ouais.
0: Donc, t'es compte le jour après, alors?
1: Ah oui, mais t'es compte vraiment les jours.
0: D'accord.
1: Ouais.
0: Donc, il fallait organiser aussi, je pense, non?
1: C'est ça.
0: Ouais. Vie de famille, on prend un coup aussi?
1: Non, c'est non? Tout est dans l'organisation.
0: Ok. Oui, vous expliquez comme ça. En tout cas, depuis 20 minutes, nous reçoit ici dans les studios l'artiste Laurence, c'est ça?
1: C'est ça.
0: Qui est tranquille, qui dit à nous le morceau s'appelle J'avance, nous va réécouter d'ailleurs d'un instant. Et puis, il a fait à nous en tout cas l'honneur d'être là dans les studios. S'il a des questions à poser, le live en tout cas, il continue. Donc, on a toujours de Mounir Rivin, Angelito Mathieu qui participe, nous que nous salue. Nous avons Anto L'Homme au Chapeau aussi qui participe. Ça, c'est un animateur dans le Sud, donc
1: d'accord.
0: Dans une radio. Si vous voulez voir Ali, il sera d'accord, on y pense.
1: Avec plaisir.
0: N'est-ce pas, Anto? Et puis, donc, le morceau, est-ce qu'il est clippé, le morceau?
1: Oui, on peut le trouver sur YouTube.
0: D'accord, depuis combien de temps il est clippé?
1: Elle est sortie le 5 juillet là, de cette année.
0: Elle est tout frais alors?
1: Elle est tout frais en fait.
0: Ah ouais, elle n'a même pas un mois.
1: Ouais.
0: Et compliqué justement, ou que. Mais normalement, t'es plus compliqué parce que là, vas-y, elle a fait haut du
1: non,
0: bien.
1: Non, elle a fait moins du bien et franchement, maintenant, moi, elle est beaucoup plus à l'aise.
0: Devant une caméra.
1: Donc, devant la caméra.
0: Ben là, il voit là tout de suite.
1: On n'a qu'une hâte, c'est de monter sur scène maintenant.
0: Ah oui,
1: oui.
0: D'accord, mais la question t'est bien justement. On peut demander aussi, je fais une fête de scène. Mais non,
1: pas
0: du tout.
1: Non, pas encore.
0: Toute seule, veut dire, ou de morceau.
1: Ouais.
0: Mais justement, autres qui regardent et qui écoutent, si vous êtes un producteur de fête ou de. Comment dire, de manifestations et d'événements avec un peu de job et qui regarde une artiste, un nouveau talent, et bien elle est en face de nous. Il appelle Laurence et le morceau s'appelle J'avance, il est pas mal. D'ailleurs, il change un peu du Sega, du Maloya. Mais à savoir aussi que notre autre morceau y arrive.
1: Oui, bientôt.
0: Ouais, vous gagnez une date à peu près ou pas? Ou
1: alors,
0: c'est un secret?
1: Le prochain va dire septembre?
0: Le prochain, qu'on appelle
1: le prochain morceau.
0: Ah ouais?
1: Ouais.
0: D'accord. Vous faites mois par mois, août, septembre.
1: Non, t'attends de voir comment celle-là t'es positionnalisée surtout.
0: Alors, quelles sont les retombées?
1: Moi, on a beaucoup de retombées positives. Donc.
0: La preuve, là.
1: Voilà. Donc, mais t'attends pas moins du tout.
0: Ouais.
1: Donc, maintenant que la machine est lancée, il faut aller jusqu'au bout maintenant.
0: C'est tenir les difficiles, en fait,
1: voilà,
0: pour une
1: artiste.
0: Voilà,
1: c'est tenir. Voilà.
0: D'accord. Donc, là, prochain. Prochaine épreuve, c'est sur une scène devant un tas de moon.
1: Voilà.
0: Et toute seule.
1: Toute seule.
0: Ouais.
1: Ouais.
0: D'accord. Est-ce que par rapport aux personnes que la DAO a rangées,
1: oui.
0: Donc est-ce qu'on va jouer un jour un live, vous pensez, ou pas du tout? On va faire que du playback? Parce que
1: alors,
0: c'est une question.
1: Ouais. Alors, j'aimerais bien faire un morceau avec Anthony, soit du piano-voix ou soit du guitare-voix.
0: Ah ouais, vous jouez un peu. Je vais pas en chanter là. Guitare-voix, piano-voix. En fait, mettre toute voix en valeur. Enfin, test à où?
1: Non, pas non. Forcément test à moi, c'est vraiment
0: faire
1: plaisir à moi et surtout de faire ce morceau-là avec Anthony.
0: D'accord.
1: C'est de mettre Ali un petit peu en avant aussi, de partager ce moment-là vraiment avec lui.
0: D'accord. Est-ce qu'il y en a fait sur YouTube ou qui peut trouver ou un compte ou un truc comme ça que il met ses il compose, on va dire moi.
1: Il compose, mais il pense pas que il met.
0: C'est un artiste de l'ombre.
1: C'est un artiste de l'ombre.
0: Ok.
1: Et c'est un super artiste.
0: D'accord, donc s'il a besoin, par exemple, composer, il peut appeler Ali aussi, non?
1: Il peut appeler Ali.
0: Ouais, donner son numéro, et puis au cas aussi, justement, on a un Mouni Rod pour, faire une manifestation avec un nouveau talent. Parce que souvent, la question qu'on avait posée la dernière fois aussi, c'était de dire, souvent on a des plateaux artistes qui font, par exemple, un peu partout, dans des grosses scènes, par exemple, il peut être Théâtre Saint-Gilles ou n'importe où, dans des fêtes. Et puis, nous, on a toujours les mêmes. Et la question a été posée à une artiste qui est passée ici. Elle m'a demandé pourquoi jamais on a des nouveaux talents dedans. Et en fait, il dit comme ça qu'il marche par les managers, qu'il en a comme un l'écurie, entre guillemets. Voilà ce qu'il avait sorti comme. Est-ce que. Ou un petit peu avoir 2-3 contacts, par exemple, avec un monde très connu ou pas du tout?
1: Pas du tout.
0: C'est compliqué? C'est chacun pour soi du poitous. Enfin, me pose la question parce que ça allait un peu.
1: Alors, Mirante un peu, me veut dire un peu dans le game.
0: Dans le game.
1: Dans le jeu, si on veut bien.
0: Ouais, dans le game.
1: Donc, Mi connaît. Mais il pense que c'est vrai que, comme partout, c'est. Enfin, dans tous les domaines, il pense qu'on a des gens qui ont le monopole.
0: Oui.
1: C'est mon ressenti. Hein.
0: Oui, mais bien sûr, on a le droit de dire.
1: Mais voilà, donc, mais il faut quand même laisser la chance aux autres. Parce que ben, on a des gens, ben, peut-être qu'ils soufflent un petit peu, il a besoin d'un regain. Et il ne veut pas dire qu'il faut oublier Azote aussi. Mais moi, je pense que les comme un gâteau, si vous voulez bien, pour moi, il est important de partager pour tout le monde.
0: Oui, d'accord.
1: Voilà.
0: Donc en fait, vous, ce que l'on est en train de dire, c'est que...
1: Même si, par exemple, sur scène, Lille va faire 30 minutes, sur tes 30 minutes, tu peux laisser à l'artiste 3 minutes.
0: D'accord. Ça, c'est un message qu'elle est bien passé. Elle a bien compris. Hein. Moi, en tout cas, elle a bien compris. Non, mais c'est bien de dire, parce que tout le temps, on me pose la même question, parce que les artistes qui passent ici, bah, après, ils trouvent que j'en ai toujours du mal à être un peu en avant et de faire connaître Azote. Donc, par rapport à Radio, qui joue un peu le rôle, mais encore. Et donc, en fait, c'était la question qui revient souvent, c'est est-ce que ça finira en contact, ou est-ce qu'elle est difficile, ou... Mais là, il voit bien que c'est compliqué, en fait.
1: Oui, c'est compliqué. C'est... Honnêtement, c'est compliqué.
0: Ouais.
1: Ouais.
0: C'est difficile de vivre de ça. Enfin, de vivre de ça financièrement, quoi.
1: Alors, moi, déjà, je suis partie dans le but de ne pas vivre de ça.
0: La passion.
1: C'est vraiment, vraiment une passion.
0: Ouais, mais 99% après... qui passent ici, dis-moi ça.
1: Mais parce que moi, mon travail, un bon travail, et j'aime ce que m'y fait.
0: Ouais.
1: D'accord. Mais pas tous les artistes, c'est comme ça.
0: D'accord.
1: Il y a des artistes qui veulent vraiment vivre de ça, parce que Zoti peut faire que ça. Voilà, et c'est ça que... Voilà. Moi, j'ai cette chance d'avoir un travail à côté et de pouvoir faire ça en tant que passion.
0: D'accord.
1: Mais il y a des gens qui ont besoin de ça pour vivre.
0: Ok. Donc, en fait, chacun vous laisse un peu la place à satisfaire ça tout le temps, quoi.
1: Bah voilà.
0: C'est ça.
1: Ouais.
0: Ok. Mais c'était une question, hein. Oui, pas juste la question. Vive de ça, oui, il m'a compris. Ce que nous fait, nous réécoute un petit coup le morceau parce qu'il y en a des gens qui viennent d'arriver, peut-être n'a pas écouté le morceau et donc il faut dire qu'il a fait la malice aujourd'hui hein, parce qu'il amène rien qu'un morceau. Il t'est radin un peu, hein, ou t'es radin Laurence.
1: Non, mais il m'a fait exprès, comme ça, mais reviens.
0: Ah, si comme ça, pas de soucis, nous sommes d'accord avec vous. Mais quand même, t'es un peu radin. Allez, nous écoute le morceau, il appelle Laurence que depuis. Une demi-heure, elle est dans les studios en interview et le morceau s'appelle J'avance. Il sort un peu de l'ordinaire et il fait du bien aux oreilles. Allez, bonne écoute.

0: Allez, depuis plus de 30 minutes, il est dans les studios, il est là, et puis avec son 4 yeux, il garde à moi. L'artiste 974, Laurence, qui est dans les studios, et là, Zola a écouté le morceau, il appelle J'avance. Ils sortent un peu de l'ordinaire, ben oui, parce que c'est pas du Sega, c'est un petit peu. Comment on peut considérer un Léo? Comment considérer de la pop?
1: De la pop?
0: Ouais. D'accord, ok. Pas plus que ça, de la pop. Ouais. Un peu de pop électro, pop funk. Je connais pas quoi il est, mais oui, on va de la pop finir avec ça. Les bons, ça même. Les bons, il va à moins bien. Et voilà, le morceau s'appelle J'avance. Et au fait, c'est, si nous résume bien, c'est un peu l'histoire vécue, l'histoire perso.
1: Oui.
0: C'est ça?
1: Oui.
0: Oui? Pas plus. Puis envie de causer.
1: Si, c'est une histoire perso que m'a vécu depuis tant petite.
0: Le café, t'es pas bon, hein? Ah.
1: Depuis petite, voilà. Après, de toute façon, la chanson parle d'elle-même. Vraiment, le premier couplet, il parle de quand elle était petite.
0: Oui, et adolescente aussi.
1: Le deuxième couplet, quand elle est adolescente. Ah, en fait, voilà, donc progressivement.
0: C'est bien carré.
1: Et donc,
0: hein.
1: Quand elle est arrivée adulte, elle m'a dit stop, quoi. Donc, on ne peut pas attendre, on n'a plus d'espoir. Donc, m'y avance maintenant. M'y oublie ce qu'on a derrière.
0: Ok.
1: Voilà.
0: En tout cas, c'est un bon message qu'on passe,
1: oui,
0: là. C'est ça?
1: C'est ça.
0: Bien trouvé en tout cas. Alors, nous, t'es parlé du morceau qui est clippé.
1: Oui.
0: Il a été clippé début juillet, c'est ça, dis-moi?
1: On va dire au mois de juin, qu'il est sorti au mois de juillet.
0: Ok, ah oui, le morceau sort du juillet. Le clip a sorti du juillet, oui. Le morceau.
1: Tout a sorti en même temps.
0: D'accord, voilà. Ok. Le manager a bien fait son travail. Hein.
1: Bah oui.
0: On a intérêt, le manager, parce qu'il a dit, ben oui.
1: Non, mais il faut organiser, donc voilà. Si nous voulons qu'il est bien, il faut faire les choses bien, depuis le début jusqu'à la fin.
0: Ah ouais?
1: Oui.
0: C'est où t'es dirigé un peu, là? Il faut sentir ça, là, non?
1: Non, moi, je te donne vraiment la période où ça
0: m'y aimerait bien.
1: Oh, okay. Mais après, c'est vrai que on a les aléas de chacun.
0: Ouais.
1: Donc, voilà. Donc,
0: le timing.
1: Ouais. On a le réalisateur aussi. Donc, lui aussi, il faut que lui tombe dans son timing aussi.
0: Ouais, voilà. On va parler ça justement. Donc, d'accord. Il a été clippé au mois de juin.
1: Oui.
0: Mais on voit qu'il a été tourné, on dirait la montagne. C'est ça, dans les rampes?
1: Alors, dans les rampes, non. Hein? C'est au Cap Bernard. Donc, en fait, il faut descendre un sentier.
0: Ok, c'est pas mal celle-là, ok.
1: Quand la fin arrive à la fin, on a ce super point de vue là sur tout le littoral.
0: D'accord.
1: Sur toute la vue sur Saint-Denis.
0: Ok,
1: voilà.
0: Donc c'est
1: mais
0: pas,
1: c'est un sentier, c'est
0: pas
1: dans les rangs. C'est Cap Bernard.
0: Ok, non,
1: c'est,
0: attention. Ah ouais, habite la montagne, je te dis ça là.
1: Oui, il habite la montagne.
0: Ah, la montagne représente, attention.
1: Voilà. Donc un morceau a été tourné à la chaloupe aussi, à côté du petit train.
0: Ok.
1: Voilà.
0: Bah, pas regardé,
1: on a les petites cases en tôle là,
0: okay.
1: Donc authentique, l'authenticité aussi m'y aime bien.
0: Ouais.
1: Voilà.
0: La Réunion
1: quoi.
0: Ouais.
1: Voilà. Et on a une partie, elle a été tournée à la Pointe aux Selles à Saint-Leu.
0: Ok, fait 3.
1: Voilà. Ça même.
0: D'accord. Alors trois, on va dire 3-4 différents.
1: Oui.
0: Et on va parler un petit peu du clip. Compliqué de tourner 3. Combien de temps, de jours que l'a pris pour
1: Alors en 2 demi-journées, elle a été pliée.
0: Non.
1: Oui.
0: Parce que des fois, tu es là, il demande un jour, deux jours, et même des fois 3 jours. Et là, au moins, 2 demi-journées.
1: En 2 demi-journées, tu es plié.
0: D'accord.
1: Donc, à la Pointe aux Selles, nous étions allés le samedi après-midi.
0: OK.
1: Voilà. Et donc, nous, tu n'es fait pas très, très beau, mais nous, tu veux vraiment un petit. On va voir, c'est comme une petite lumière tamisée, là. Hein, le coucher de soleil arrive, là. Hein.
0: Ouais.
1: Donc, nous, tu veux vraiment ça.
0: C'est toujours décidé.
1: Oui. Et après.
0: Ah oui, ensuite.
1: Et le dimanche matin, où nous avons vraiment la lumière du matin, là, le beau soleil et tout. Donc
0: ça,
1: là, nous avons tourné d'abord à la Grande Chaloupe.
0: Ouais.
1: Et après, nous sommes partis au Cap Bernard.
0: Après au Cap Bernard.
1: Voilà.
0: D'accord. Ok, il fait tourner en même temps. Voilà. Donc ça, le premier que m'y voit là, donc, où les chiens bord, ça c'est au Cap Bernard.
1: Ah oui, il y a un barachois aussi, il m'a oublié. Il y a une partie au barachois.
0: Ben oui, il y a une petite fille là.
1: Oui.
0: Cette fille?
1: N'a deux filles.
0: N'a deux filles?
1: Les deux filles, c'est mes filles.
0: D'accord, ok. Voilà, là, c'est un bout de barachois, ce qu'on est en train de voir.
1: Voilà.
0: Et donc, on a un point de sel. Et ça de là, ce que je viens de voir, là, couleur en rouge, là, c'est où ça? Là.
2: C'est à Saint-Leu aussi.
0: C'est à Saint-Leu?
1: Saint-Leu.
0: D'accord, ok. Et donc, deux demi-journées.
1: Oui.
0: Parti vite, hein?
1: Oui.
0: D'accord, t'es pas compliqué d'être devant la caméra?
1: Non, maintenant,
0: maintenant, on assure, on fait tout.
1: Mais on a hâte.
0: On a hâte de refaire, c'est vrai? Ah ouais?
1: Oui.
0: D'accord, ok. En tout cas, elle est bien faite avec le petit train, tout ça, donc elle est pas mal. Et alors, le réalisateur, c'est qui?
1: Monsieur Mikey, qui fait les réalisations de beaucoup, beaucoup d'artistes sur La Réunion.
0: D'accord, du côté donc, de
1: d'ailleurs, d'ailleurs, tu peux regarder sa chaîne.
0: Ouais. Ah ouais, oui, les marqués dessous.
1: Oui, les marqués
0: vidéo, maker.
1: C'est voilà, ça exactement.
0: Nous, salut. Il y a une danseuse là, à Saint-Gilles aussi. Hein.
1: À Saint-Gilles aussi.
0: Ouais, ça vous oublie de dire ça. Heureusement, on est en train de garder parce qu'elle ne m'avait pas vu. Donc, à Saint-Gilles aussi.
1: Ouais.
0: La danseuse, c'est qui?
1: Alors, la danseuse, pour la petite histoire, c'est une amie de Mikey.
0: Ok.
1: Et donc, du coup, elle est un peu arrivée en décalé du clip, si vous voulez bien. Donc, enfin, en décalé. N'a pas tourné au même moment.
0: Ok.
1: Voilà.
0: Donc, elle a failli un petit bout après et l'a incorporé.
1: Voilà, elle l'a incorporé dans le décor.
0: D'accord.
1: Voilà.
0: Ça, c'est la pointe au sel, ça commence en rouge, là?
1: Oui.
0: Bizarre, je dis pas Marie, il y a la pointe au sel, ça.
1: Ah, bah si, pourtant.
0: Ah ouais? Bon, autant pour moi. D'accord. Et compliqué, enfin, quand il est compliqué, Nenel a fait à suivre quand il fait un clip comme ça? Si vous l'avez décidé de faire, par exemple, la mienne bien moins comme ça, enfin, oui, bref.
1: Oui, c'est moi qui
0: mais
1: Ben, en fait, après, il pense que c'est par rapport au style de la chanson, par rapport aux paroles et tout ça. Mais là, comme c'était quelque chose de raconté, quelque chose de simple, donc j'avais pas besoin d'être. Voilà,
0: c'est
1: donc
0: il
1: fallait
0: quoi.
1: Rester simple. D'accord, quoi.
0: Trois décors et puis voilà. Plié.
1: Pour moi,
0: avec deux, trois danseuses, deux petites filles, Marge, soit fini.
1: Voilà.
0: D'accord.
1: Et il a un beau rendu.
0: Oui.
1: Mais voilà, même si.
0: Excusez-moi, ça gagne le coup, t'es là.
1: Non, mais c'est surtout pour Mikey.
0: On a 2916 vues.
1: Oui.
0: C'est bien.
1: C'est bien, mais on pourrait être mieux.
0: Eh bien, justement, on passe le message. Donc, The Tout qui écoute. Alors, l'artiste qui est là aujourd'hui, il appelle Laurence. Son morceau, il appelle J'avance. La matin, il est en fond sonore, sous audio.
1: Oui.
0: D'accord. Et en fait, alors, si tu veux vraiment, Nadia fait plaisir à elle. Ce qu'il faut faire, c'est aller dessus le clip et mettre comment il s'appelle, un like. C'est ça, comme ça il dit.
1: Si tu mets un like, si tu partages, et puis une autre personne il va liker.
0: Ouais. Vous êtes sûr de ça?
1: Oui. Est-ce... Alors même si tu partages, toutes les connaissances que Zanena, même si Nena N sumil il like.
0: Ouais.
1: C'est déjà un like.
0: Ouais. Nous va mettre un fond sonore comme ça, de Moon il rentre bien dans notre tête. Alors donc liker et puis. Est-ce que la famille l'a bien pris? Comment laisse passer aussi par rapport aux carrières là, qui commence là?
1: Quand on parle de famille, c'est ma famille proche là.
0: Ouais, famille, amie. Donc voilà. Oui.
1: Non, mais tout le monde a bien pris. Tout le monde dit ben, Laurence, comment on fait au travail? On a quatre enfants.
0: C'est
1: comment on peut gérer tout ça?

0: aujourd'hui ce que m'a accompli, mais elle est contente. Donc elle est bien contente d'avoir tourné cette page et d'avancer.
1: Bah c'est bien. Bah voilà. En tout cas, Lydie, ça tient en temps. Bah, les dit le message, je l'ai passé sur le live Facebook et la radio, donc là, ils n'ont pas compris, ils ne comprennent pas. Il va être repassé encore sous la chaîne YouTube, donc va être radical. En tout cas, donc un petit clip bien tourné. Alors donc les prochains clips, on a déjà de tête sur sa tournée, etc.
0: Le prochain, oui.
1: Ouais. Parce que pour vous, l'important, justement, qu'on sorte un morceau, de faire un clip.
0: Les gens ont besoin d'un visuel, en fait.
1: Aujourd'hui.
0: Parce que, oui, parce que bah, Léna, tous les réseaux sociaux,
1: ouais.
0: Ça a besoin d'avoir quelque chose de partagé, une image, ou voilà, les comme ça, en fait, les dans les mœurs.
1: Ouais.
0: Et donc, du coup, c'est important. Donc, le fait surtout que mais elle n'est pas connue. Et bah,
1: oui.
0: m'a besoin d'avoir une certaine. Bah, d'avoir une image. Enfin, ouais. Il me montre moins qui il est, tout ça. Donc, pour pouvoir essayer de monter un petit peu. Enfin, c'est mon ressenti.
1: D'accord.
0: Voilà.
1: Là, conseillement quoi, ou alors pour continuer un petit peu la carrière bien comme il faut là.
0: Bah, m'y pense qu'il faudrait quelqu'un donne à moi ma chance et laisse à moi chanter sur scène.
1: Sur scène.
0: Et voilà. Donc après, si les gens y adhèrent, bah y adhèrent, tant mieux. Donc on va continuer sur cette voie là.
1: Ouais.
0: Voilà.
1: D'accord. Donc n'importe quelle scène.
0: N'importe quelle scène.
1: Qu'il soit un forum ou une affaire comme ça.
0: Oui, mais il serait ouais.
1: Ça ouais. Bon, ok. Alors on t'aime nouveau à cause de ça.
0: Ok.
1: Parce qu'il y a un forum bientôt y arrive et les autres aussi qui écoutent. Pour l'instant, ça n'a été vu de Laurence, on ne parlera pas de ça, donc affaire à suivre.
0: Affaire à suivre.
1: D'accord. Allez, depuis 40 minutes, l'artiste 974 Laurence est dans les studios. Donc depuis 2014, elle a commencé à chanter, elle avait un peu peur. 2016, elle a pris les cours pendant 2 ans. Cours de chant, dit bien.
0: Oui.
1: Et là, il entend que les cours de chant ont bien servi.
0: Ben, m'y espère.
1: Là où espère encore.
0: Bah...
1: D'instant maintenant, on live, on va se whisper là. Ah non, pas de live. Ça va venir.
0: Oui, ça va venir.
1: Ça va venir.
0: Oui.
1: En tout cas, donc, nous salue Pat Lucien, la Réunion, qui vient d'arriver, qui participe. Salut Pat. Et puis, vous êtes aussi, hein, qui écoute et qui regarde. Et ben, l'artiste Laurence, en tout cas, le morceau J'avance, c'est pas mal du tout. Il sort un peu de l'ordinaire. Et quel projet on a à venir là, pour cette année?
0: Bah, déjà la sortie de l'EP, donc les 4 titres.
1: Ouais, les prévus, comment dire, bientôt,
0: alors,
1: loin.
0: Non, pas loin. Mais j'aimerais bien que ça soit pour décembre.
1: Le manager écoute bien.
0: Alors si on écoute. Non, mais sérieusement,
1: ouais.
0: Enfin,
1: ouais.
0: On espère que ça sera pour le mois de décembre. Qu'on
1: oui.
0: On a voilà un support. Voilà.
1: Mois de décembre, un support.
0: Mois de décembre, un
1: d'accord.
0: Support.
1: Et compliqué aujourd'hui sur un EP. Qu'est-ce qui est compliqué pour sortir un EP en tant que jeune artiste?
0: En tant que jeune artiste, alors pour moi, ce que les plus compliqués, c'est que bah, heureusement, mes travail, parce que c'est quand même quelque chose que les coûteux.
1: Ouais.
0: Ouais.
1: Ah, ouais.
0: Ah oui. Donc quand on s'est posé dans un studio, voilà. Parce que moi, je veux dire, mais vient pas de ce monde-là, donc ma bonne connaissance de personnes que n'est un studio,
1: bien,
0: voilà,
1: ouais.
0: Du coup, bah, m'y paye du début jusqu'à la fin.
1: Et très coûteux alors.
0: Donc pour moi, les très très coûteux.
1: Ouais.
0: Voilà.
1: Vous n'aurez pas cru que nous aurions été coûteux comme ça? Oui, non.
0: Après, mais comprend que ben, les gens ont besoin
1: oui.
0: De vivre de
1: aussi.
0: Ça aussi. Hein,
1: ouais.
0: Donc, ce qui est tout à fait normal.
1: Ouais.
0: Après, c'est un choix que m'a voulu faire. Donc, m'y assume totalement mon choix. Donc, au lieu d'aller faire. Donc, m'y va aller courir 2 fois par semaine, mais m'ira pas à la salle de sport pour mettre de l'argent dans la salle de sport, mais m'a vraiment mettre mes sous dans ma chanson.
1: D'accord.
0: Voilà.
1: Okay.
0: Donc, m'y va aller plus comme ça.
1: Ouais.
0: Ouais.
1: Après, peut-être, qui sait, peut-être des prestations vont arriver aussi.
0: Voilà, après, si on a des prestations. Voilà. Après, m'y est inscrite à la SACEM, donc m'y attend juste qu'il marche un peu.
1: C'est pas la question d'ailleurs.
0: Voilà.
1: Compliqué avec la SACEM ou ça s'est bien passé?
0: Ah non, ça s'est bien passé, pas
1: ouais.
0: De soucis. Ouais.
1: Au conseil ou d'aller à la SACEM quand ils sortent un morceau?
0: Bah, mes conseils, c'est surtout que les plus intéressants que les morceaux, les protéger. C'est plus dans ce sens-là.
1: D'accord.
0: Ouais.
1: Ok.
0: Après, jusque-là, on ne peut pas trop conseiller parce que m'a rien eu de la SACEM pour l'instant. Je veux dire, ma point de sous, il vient de.
1: D'accord, donc la SACEM.
0: Mon morceau, je veux dire, il ne marche pas d'un point assez de vue. Mon morceau, il ne marche pas, il ne passe pas sur scène.
1: Vu, il y en a quand même 2000 et quelques.
0: Mais ce n'est pas avec ça que ça gagne.
1: Ah quoi, qu'on a des vues, gagne.
0: Oui, ah, par rapport à ça. Mais vraiment, il faut qu'il explose, hein. Il faut coûter du timat.
1: Ah ouais?
0: Oui.
1: Il faut quoi? Comme ça, tu vois?
0: Que c'est du timat. Que m'y salue. Non, m'y aime beaucoup.
1: Ah, vous connaissez Lee?
0: Non, m'y connaît pas Lee du tout, m'y connaît ses chansons.
1: D'accord.
0: Voilà.
1: Bah, il sera à l'occasion, peut-être, s'il produit Lee, de qu'on passe en premier.
0: Pourquoi pas?
1: On ne sait jamais. Bah, nous passe toujours le. Comment dire? Le coucou.
0: Ouais.
1: Bah, lui, ça, il faut tenter.

0: tenter. Hein.
1: Bah, il faut
0: des
1: tenter.
0: Fois, bah oui. Donc voilà.
1: Après, il est vrai que si, mais là aujourd'hui, c'est que bah, Mila pouvait en avoir moins un peu.
0: Ah,
1: et
0: oui.
1: Donc voilà.
0: On fait bien
1: donc...
0: en tout cas. Mila, sur le micro. Mila, coupe les miennes. Attention. Jingle.
1: Voilà, et donc.
0: ouais.
1: Voilà, mais je viens de promouvoir J'avance.
0: Ouais.
1: Et puis, bah, c'est pour essayer bah, bientôt d'autres.
0: Ouais.
1: Et voilà, mais dis pas que ça sera demain que Mila sera comme Timat. Mais voilà, bah, on a toujours l'espoir que vous deveniez quelqu'un de plus important.
0: Ouais.
1: Enfin, que voilà.
0: En fait,
1: un petit peu plus connu.
0: Pour vous, si m'a bien compris, là, donc, si Nova Diasiout Manso, eh ben, la reconnaissance, ça aide justement que. Comment dire, que vous. On a plus de vues, imaginons, et puis aussi qu'on passe une scène.
1: Voilà. La reconnaissance voilà. artistique est plus intéressante pour moi qu'une reconnaissance monétaire, si vous voulez bien.
0: Ben voilà,
1: mais
0: c'est
1: il est
0: ça,
1: plus dans ce sens-là.
0: Voilà.
1: Voilà.
0: Ben là,
1: il est
0: pense
1: comme
0: que. Là, voilà. tout dit, là. Il voit bien qu'on fait ça par passion. Voilà. C'est bien. Parce que les. C'est pas que les rares, mais il y a aussi déjà, on a ça de tête, mais déjà bien. Donc, c'est pour ça qu'on a de bons retombées, de monde dire, oh, ben, comment on fait. Donc, on l'a bien dit, il faut être militaire, entre guillemets. Mais dis bien entre guillemets. Hein,
1: oui,
0: entre guillemets.
1: C'est vraiment organisé.
0: Organisé.
1: Allez, organisé, c'est le,
0: ouais.
1: c'est le mot.
0: D'accord. Ouais. Donc, le P bientôt.
1: Oui.
0: Et donc, ce qu'on attend, c'est une scène.
1: Oui.
0: D'accord. Ouais. Ça y démange à où, ça?
1: Oui, parce que.
0: Même
1: oui,
0: en playback.
1: Ma besoin. Oui, peu importe. Oui. Ouais.
0: Je se fais connaître à où?
1: Oui.
0: D'accord.
1: Ma besoin de voir ce que le public y ressent, de voir ce qu'il peut procurer à moi aussi.
0: Ok.
1: Cette, voilà.
0: Pour l'instant, on a un point de retour. Est-ce que vous avez fait la demande ou je sais pas là, mais vous voulez où ça, la montagne, la mairie de Saint-Denis, par exemple, pour les fêtes?
1: Non.
0: Mais l'association là-haut, m'y pense non. Aussi.
1: Un peu, le quartier de la montagne est un peu.
0: Attention. Ça dit.
1: Attention, c'est quand même ça à dire, hein?
0: Ouais, vous pensez le quartier de la montagne, oui. Bien écoute à où
1: les... Non, en termes de. C'est vrai qu'il est pas aussi animé que nous voudrions. Voilà, c'est plus. Ah. Alors après à Saint-Denis, bah on voit bien, les comme partout, on y pense, on a les budgets que les un peu en bas, donc ça n'est pas, ça pas forcément, comment dire. Avant, on avait des fêtes dans tous les quartiers.
0: Okay.
1: Maintenant, on est vraiment concentré uniquement en ville de Saint-Denis.
0: On voilà. trouve que l'on oublie un peu les quartiers.
1: Toujours.
0: Attention.
1: Non, mais m'a même pas peur de dire, c'est
0: ouais.
1: comme ça, voilà.
0: On trouve que le quartier dort.
1: Mon quartier dort.
0: Ok.
1: Oui.
0: Bah, au moins, elle est passée.
1: Oui.
0: Bah oui, c'est Nani. Écoute, donc, l'association de la montagne, on ne sait jamais. Donc, c'est organisé un petit cabaret, hein, par exemple. Et puis, nouveau talent de la montagne, pourquoi pas. Peut-être
1: pourquoi
0: de
1: pas.
0: Les, plusieurs aussi à la montagne. Hein.
1: Ah oui, il y en a beaucoup d'artistes.
0: Il y en a beaucoup.
1: Ouais.
0: Ah ouais. D'accord. Ouais. Tu connais les autres, un peu en autres ou pas?
1: Ben, je ne connais pas. Si vous connaissez Blaka?
0: Non.
1: Non.
0: Beaucoup de Jason.
1: Ben voilà, Rosalie.
0: Mm-hmm. Ouais. Rosalie chante.
1: Shinzo.
0: Shinzo non plus.
1: Non plus. Vous êtes peut aller voir sur YouTube, Banane a de super jolies chansons.
0: C'est quoi comme chanson?
1: Ben par exemple Blaka, Histoire l'amour. On peut taper et les juste magnifique sa chanson.
0: Ah ouais?
1: Ouais.
0: D'accord. On va taper tout à l'heure.
1: Et il n'a pas que ça comme chanson. Il pense qu'il y a une quinzaine de chansons. Et pareil, donc il a du mal à faire. Connaître
0: Ali
1: quoi.
0: Eh ouais, est-ce que, mais en résumé, est-ce que Lana, quand les artistes passent ici, c'est ça, hein, c'est difficile de décoller en fait.
1: Ouais.
0: Si
1: et donc même, nous a eu déjà des petites scènes sur. Il a eu des scènes sur la montagne.
0: Ouais.
1: Et pareil, il a pris des artistes en dehors. Et malheureusement, les artistes que l'étaient.
0: Qu'on soit appelé artiste en dehors.
1: En dehors
0: de la montagne.
1: En dehors de la montagne.
0: Ah, ok.
1: D'accord. Mais il ne veut pas dire qu'ils n'ont pas le droit de passer. Hein,
0: bien
1: c'est
0: sûr.
1: Pas, c'est pas ça
0: bien
1: du
0: sûr.
1: Tout. C'est que bah, en avant-première, bah, il y a quand même les petits artistes des quartiers qu'il faudrait justement profiter de ça et faire connaître Azote un petit peu. Au moins, même si ce n'est pas pour faire connaître Azote, que Azote vient exprimer Azote, que Azote vient aller là, Azote fait quand même un petit travail.
0: Ouais.
1: Donc, ouais, c'est quand même une reconnaissance. Donc, ou de mieux que Azote quartier.
0: D'accord.
1: Donc,
0: ouais.
1: Et ça, là.
0: Attention, parce que quand ça passe dans un quartier, que ça passe en loto ou quoi que ce soit, ah, madame, un petit autographe. Oui, c'est ça.
1: Ouais.
0: Parce qu'on a un peu ici la passée, quand elle a commencé à chanter, ben aujourd'hui, ben, t'es appelé Azote par le prénom de la chanson.
1: De la chanson.
0: Ouais, ben, t'es appelé Azote sur tout comme ça. Donc, ben, pourquoi pas. En tout cas, le message est passé. Hein. Donc, le quartier de la montagne dort un peu. Donc, oublie pas, on peut faire un petit cabaret ou bien une petite scène dimanche après-midi. Et puis, mettre en avant les artistes du quartier.
1: Oui, mais après, c'est à la montagne, ça va être compliqué. Bon, mais c'est pas le débat, aujourd'hui.
0: Oui, oui, mais pourquoi ça va être compliqué?
1: Non, parce que nous, les dans où ça, en tout cas, moi, Mélé, nous, les dans un quartier résidentiel, où on a le quartier où, où ils n'aiment pas trop désordre, en fin de compte.
0: Après, on a un local, par exemple. On a une maison, une maison de quartier. Il doit y avoir une maison de quartier là-haut, non?
1: Non, on n'a pas ça là-haut.
0: Non, mais là, il connaît plus que ça faut dire. Ouais. Sérieusement?
1: La montagne, il dort.
0: Bon.
1: Honnêtement.
0: Ok. Bon, on va changer de sujet parce que lié à ça, c'est moi, la montagne, il dort encore. Donc. Et depuis 50 minutes, l'artiste Laurence est là, le morceau, il appelle.
1: Oui, avec plaisir.
0: La langue, il détaque, on dirait là, d'un coup, là, avec plaisir. Oula, la puissante à moi jusqu'à. Ton morceau, c'est ça. Tu veux bien démarrer, merci bien. Voilà. Voilà. En tout cas, le rythme est bien trouvé. Mavidio, alors justement, là, bizarrement, hein, t'as là Mavidio hors antenne qui ressemble à un grain de voix que les connus, nous va dire, comment on peut dire ça, en dehors de la mer, d'accord? Une artiste bien connue. Et là, on voit ma tape de clip, et là, juste dessous, après le clip, la affiche Vita.
1: Ah bon?
0: Ouais, ouais, bah en fait, toute voix, il ressemble à un peu Vita, mais trop.
1: D'accord. Ah. Je sais qu'il n'y
0: a plus d'espoir. Ben justement, on revient un petit peu sur le morceau là, mais on entend ça et donc c'est comment il appelle lui ça de la Yadao là, Yadao comme dans un trou de mémoire.
1: Anthony.
0: Donc Yadao comme ça, il chante ça, il faut descendre, faut monter. C'est l'idée parce que vous l'apprenez juste les cours de chant.
1: Oui.
0: Mais le la musique solfège, donc c'est lui plus la composée.
1: Oui.
0: Tu m'as bien compris.
1: Oui.
0: Donc il te guide à ouais un petit peu pour justement monter, descendre.
1: Exactement.
0: Ok. Voilà. C'est compliqué ça?
1: Non, elle est pas compliquée.
0: Ouais.
1: Non.
0: Parce que quote de chant, les quotes de chant, c'est juste pause de voix, la respiration. Tu...
1: Pas que, parce qu'il fait ouais. Montaou, ben justement, a fait les paliers de haute voix, ouais. Aller au plus aigu,
0: ouais.
1: Et de voir ce qu'on peut.
0: Descendre aussi.
1: Descendre aussi. D'accord. Voilà, donc c'est tout un.
0: Donc en fait, les exercices-là, la Yadao, justement, bien posés comme il faut.
1: Voilà, donc voilà, s'il dit à moi, ben, Lily, sur sa guitare, il dit à moi, bon, ben, là, on est en ré, donc c'est de trouver la voix, voilà, le ré de la voix, quoi.
0: Ouais, là, au cause, sinon, avec moi, le ré voilà. De la voix. Plus
1: voilà, de... donc.
0: Ouais.
1: Ouais. Après, c'est en studio aussi.
0: Oui,
1: parce
0: aussi.
1: Que m'a posé avec Dioxine.
0: Ouais.
1: Donc, en fonction de la musique, Lily va dire à moi, il faut que tu fasses un petit peu plus haut, là. Un petit peu, voilà, on va essayer comme ça. Et des fois, voilà, donc c'est pas le premier coup qu'on pose la chanson.
0: Ouais.
1: Donc on va poser la voix lead. Après, il va dire moi comme ça, ben, là, tu pourrais faire peut-être un petit peu plus haut. Ici, ouais. On va essayer de faire un petit peu plus bas. Donc c'est le travail aussi de Dioxine aussi. Quand on nous pose en studio, il dit moi, ah, peut-être que, ah, comme ça, c'est pas mal, mais allons essayer comme ça. Peut-être que ça pourrait avoir un meilleur rendu.
0: D'accord.
1: Voilà.
0: Ah ouais, t'es quand même bien encadré.
1: Si, voilà.
0: D'accord. Et combien de temps a duré le studio? C'est un mobile mandat où?
1: Une journée?
0: Une journée?
1: Oui.
0: Eh bien, pas mal du tout.
1: Une journée, tout en sachant que ben, les deux premières heures, nous regardons vraiment sans poser quoi que ce soit.
0: Ouais.
1: C'est de voir comment nous veut amener la chanson par rapport à la musique. Après, nous fait un premier jet. Donc, soit il passe, soit il est un petit peu limite. Donc, nous recommence.
0: Okay.
1: Mais voilà, donc on pose la voix lead. Après, on va commencer à poser ben, les chœurs. Les vibes et tout ça. Donc,
0: Ah ouais? Donc il faut vraiment quand on vient. Et l'arrangeur, elle est venue avec?
1: Non.
0: Elle est partie toute seule?
1: Bah oui.
0: Bah oui, comme si moi m'y connais, moi, elle est partie toute seule.
1: Oui, mais elle est partie toute seule avec. Okay. Voilà, donc en studio avec Dioxine.
0: D'accord.
1: Voilà.
0: Okay.
1: Quand, voilà, on était en travail avec Anthony d'abord.
0: Ouais.
1: Après, il m'a fait avec Dioxine.
0: Oui.
1: Et après, nous retrouvons à nous ensemble. Par contre. Ça, c'était pour ce morceau-là. En revanche, pour le deuxième morceau, là, pas du tout, pas espace comme ça. Mais ça, c'est autre chose. Ça me viendra expliquer
0: ouais,
1: plus tard.
0: D'accord, ok. En fait, voilà. Si on a compris, pendant une journée, on l'a rentabilisé, quoi.
1: Oui.
0: L'obligé.
1: L'obligé.
0: Voilà. Donc, bah, en oui. Fait, on l'enregistre toute là-bas,
1: voilà.
0: Toutes les faits. Donc, là, où attendre vraiment. Ouais, les garder vraiment, où attendre telle date, vous sortir, etc.
1: Bah
0: c'est
1: oui,
0: ça.
1: Parce que tout a un coût, comme Mité Diao tout à l'heure.
0: Pas le coût.
1: Voilà.
0: En fait, il faut vous faire connaître à vous avec ça.
1: Ouais.
0: Le morceau d'ailleurs appelle J'avance. Voilà, c'est le morceau phare. Hein. On peut dire ça comme ça pour l'instant.
1: Oui, pour l'instant. Ouais,
0: pour l'instant. Non, on a du moins pour l'instant, attention.
1: Bah, on a toujours espoir de faire mieux.
0: Ouais. Le clip est sur YouTube. Donc, allez voir. Il appelle Laurence et c'est J'avance. C'est ça. Et donc, les autres, les sorties. Et là, on attend un petit peu la date, etc.
1: Oui, voilà.
0: Donc, messieurs, ça fait le clip avant aussi.
1: Oui.
0: Donc, le rendez-vous est déjà pris pour les clips.
1: Oui.
0: Vous ne pouvez pas dire que ça. Mademoiselle, au juste, le rendez-vous
1: oui,
0: est pris.
1: Oui, le rendez-vous est pris, voilà. Tout est calé. Donc
0: pas demander la date. Hein.
1: Voilà.
0: Ouais. Donc, on a déjà une petite idée dans la tête, sauf ça tourner, etc.
1: Ça nous va tourner, ouais. Comment ça sera tourné.
0: Ouais.
1: Voilà.
0: Et en fonction de ce qu'on a écrit aussi.
1: Voilà.
0: D'accord. Donc, et aussi, les autres morceaux, c'est où l'a écrit aussi.
1: Oui.
0: Toutes, c'est où l'a écrit.
1: Toutes, c'est moi l'a écrit.
0: Auteur, donc, compositeur, c'est... Non.
1: Non, compositeur, c'est Anthony.
0: Ok. D'accord. Donc, son nom est affiché sur le.
1: Oui. Fait. Bah là, d'ailleurs, si vous regardez sur YouTube, on a tout le détail en dessous.
0: Excusez-moi, le temps, ça va parce que là où il dit, mais ça, oui, ça va à l'autre côté. Un petit coup pause, ouais. Le détail est dessous.
1: Ouais, normalement, on a auteur.
0: Anthony Noya, un prénom arrangé, Jérôme Aurélien Cabidi qui nous salue.
1: Oui.
0: Les records d'enregistrement, c'est Dioxine.
1: Voilà.
0: Ah, la danseuse, c'est Donia.
1: Voilà.
0: Ok, et le réalisateur, c'est Mikey Royal.
1: Voilà.
0: Mikey Royal.
1: Donc ça, c'est toute l'équipe pour...
0: Mikey chante, non?
1: Non.
0: Non, c'est pas ça que tu chantes.
1: Non.
0: Honnêtement, Mikey, tu chantes aussi, dans le temps. Et oui, ça, c'est toute l'équipe,
1: donc,
0: pardon.
1: Donc là, on a toute l'équipe.
0: Donc, au complet.
1: Presque au complet, parce qu'il manque Davy, mon mari.
0: Ok,
1: voilà.
0: Bah, il manque le manager.
1: Voilà.
0: Et le manager, écoute bien, donc c'est qu'en septembre, il faut faire l'autre, hein. Donc dors pas trop. 3, 4, 5, 6, c'est ça?
1: Oui.
0: L'équipe est à 7 même. Hein. Ouais, ou 6. Donc voilà, le morceau, il appelle Laurence. Et,
1: non, le morceau, il appelle J'avance de Laurence.
0: Oui, c'est ça, excusez-moi. Mais à force lié à tout ça là, ou diamant lié à ça, donc là, d'un coup, il a ça en face de moi là. Et donc, allez voir, liker et partager aussi.
1: Oui.
0: Et donc, il vaut le coup. Donc, et puis, il change un peu de, du Sega, du dancehall que Nana a l'habitude d'entendre. Donc là, il a fait un affaire original qui correspond à vous-même.
1: Oui, c'est moi.
0: Oui, c'est, oui, c'est vous, oui. Bah, j'ai bien compris depuis où elle est là, oui. Et nous saluons juste Dorian Lemaire qui vient d'arriver. Nous dit Dorian bonjour. Et puis, bah, c'est Laurence en interview, artiste 974. Et le morceau, il appelle J'avance. On a bien dit?
1: Oui.
0: Bon. Et alors, le mot de la fin, que ça, on va attendre un petit peu. Donc, ce que l'on a compris, c'est qu'on va attendre juste de faire une scène.
1: Oui, on attend de faire une scène.
0: La caméra est là-bas.
1: La caméra est là.
0: Voilà.
1: Donc, on attend vraiment de faire une scène et de voir vraiment le ressenti avec les spectateurs.
0: Le public.
1: Le public.
0: Voilà.
1: Voilà.
0: Vous aimeriez bien ça?
1: Oui.
0: Ouais.
1: Oui.
0: OK. Bon. Bon. En tout cas, le message est passé. Où habite la montagne? Donc, Maison de Quartier d'Or. N'oublie pas aussi, moi, vous oubliez ça. C'est le moment jamais de faire une affaire dans un collectif, on sait jamais. Et donc, bientôt, donc mois de septembre, ce que m'a compris, c'est mois de septembre, prochain morceau, prochain clip.
1: Oui.
0: Et donc, on va revenir.
1: On va revenir avec plaisir.
0: Ouais.
1: Et le P, normalement, ça sera pour décembre.
0: Ok.
1: Voilà.
0: D'accord. Bah, on va venir début décembre avec le P.
1: Oui, avec le support.
0: Et les gens qui viennent avec.
1: Et les gens,
0: et
1: voilà,
0: le manager.
1: Toute l'équipe au complet.
0: On va essayer de mettre 2-3 chaises en plus.
1: Oui.
0: 2-3 micros aussi. Et puis ben voilà, et puis six autres aussi hein, qui écoutent. Par exemple, les artistes connus. Et ben voilà, donne une chance, on va dire, à une jeune artiste qui appelle Laurence. Et puis pour faire, si ça fait 30 minutes, il fait 3 minutes.
1: Ma besoin est juste 3
0: minutes. 3 minutes 04.
1: Voilà.
0: Hein?
1: Voilà.
0: Tout est dit. Bon, ben écoute, nous souhaitons en tout cas bonne chance, enfin bonne continuation.
1: Oui, merci.
0: Et puis ben, merci d'être venu ce matin dans
1: merci
0: les studios.
1: Merci pour l'invitation, merci pour les petits messages positifs que m'a vu sur la page.
0: Oui, oui.
1: Voilà, donc il donne à moi vraiment la force de continuer.
0: Ouais, est-ce que vous avez une page ou un compte qui peut voir?
1: Alors oui, donc il y a une page Laurence.
0: Ouais.
1: Laurence Love Music, donc vous tapez ça, vous allez trouver la page.
0: Ouais.
1: Voilà. Donc c'est une page officielle fait voilà, une page artiste.
0: OK.
1: Voilà.
0: Et donc là-dessus, Nana quoi exactement?
1: Ben, là-dessus, Nana tout ce que m'y fait en fait de la musique. Voilà, tout ce qui concerne la musique. Voilà, donc pour l'instant, elle n'est pas trop nourrie parce que m'y attend de faire des petites prestations, tout ça.
0: Ah,
1: voilà, de,
0: ouais,
1: voilà.
0: J'entends. Ouais. Et prestations, comment on joint à vous?
1: Alors, vous pouvez joindre mon manager au 06 92 27 81 40.
0: Répète à lui.
1: 27 81 40, c'est
0: ouais,
1: un portable.
0: Ouais.
1: Ou sinon, vous pouvez laisser des messages sur la page officielle Laurence Love Music.
0: Laurence Love Music. Toutes les bien trouvées, hein. Ben voilà, Laurence, ben merci bien.
1: Merci Yao, et vraiment merci. Hein. Donc, on passe un super moment.
0: Eh ben,
1: donc,
0: tant mieux,
1: on dépense voilà, une heure qu'on aurait été trop. Mais ben, avec un morceau, nous, ah ça va ben, faire.
0: Ouais, c'est ça.
1: Ben, le... On a fait une heure. Et, oui. Et voilà. Donc, on passe un super moment. Donc, Misao, vraiment, à la prochaine.
0: À la prochaine. Et nous, écoute le morceau pour finir. Il appelle Laurence, j'avance, c'est ça?
1: C'est bien ça.
0: Allez, bon week-end à vous. Et nous retrouve.
1: Merci.
0: À...

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1: Bonjour à tous, les programmes télé, la télévision pour ce soir mardi. On débute avec la chaîne TF1 qui nous propose ce soir le jeu Koh-Lanta All-Stars diffusé dès 21h10 à la même heure sur France 2. Documentaire Après la colère sur France 3, place à la série La Stagiaire diffusée dès 21h10 sur la chaîne France 5. Documentaire Poulet Mania sur la chaîne M6, place à la série 911 diffusée dès 21h10. Sur la chaîne TMC, rendez-vous avec le magazine 21h Média, spécial Les Scandales de Madonna. Sur la chaîne TF1 Série Film, rendez-vous avec la série Camping Paradis à partir de 21h10. Et enfin, pour terminer, rendez-vous par exemple ce soir sur la chaîne Sister avec le film Les Dons, Pipi et Oli à partir de 21h10. Avec tout ça, bonne soirée télé.
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1: Bonjour, football, Ligue des Nations. Hier soir au Stade de France, longtemps mené au score et en manque d'idées, les Bleus ont finalement battu la Belgique 4-1. L'équipe de France, première du groupe 1, n'est pas encore qualifiée pour les quarts de finale car l'Italie s'est imposée 3-1 face à la Turquie au même moment. Les tricolores auront l'occasion de composter leur billet dans un peu plus d'un mois à l'occasion des retrouvailles avec la Squadra Azzurra à Milan le 12 novembre. Trois jours plus tard, ils clôtureront cette phase de poule par la réception de la Turquie à Bordeaux le 15 novembre. Deux footballeurs de l'AS Nancy Lorraine, club de Ligue 2, mis en examen et placé en détention provisoire pour viol en réunion. La plaignante, âgée de 22 ans, dénonce des faits commis dans la nuit du 25 au 26 septembre. Les deux hommes ont été interpellés et placés en garde à vue mercredi dernier. Ils ont été déférés au parquet vendredi dernier. Tennis de table, 5 Français étaient en lice au premier tour du China Smash de Pékin, le dernier grand smash équivalent d'un grand chelem en tennis de l'année. Ils seront 3 au deuxième tour après la qualification dimanche de Félix Lebrun et Flavien Coton, qui seront d'ailleurs opposés au deuxième tour. Alexis Lebrun les a rejoints hier alors que Simon Gauzy et Thibaut Poré se sont inclinés. Tennis, tournoi de Pékin, alors qu'il était à 3 points de la défaite contre Novak Djokovic, Daniil Medvedev a été disqualifié hier pour avoir balancé une balle dans les tribunes qui a malencontreusement heurté l'œil d'un spectateur. C'est donc le Serbe qui affrontera Alex de Minaur en finale. C'est la fin de ce Flash au Sport, une très bonne journée à toutes et à tous.
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1: Bonjour, dès 10h ce matin, les premiers cortèges de lycéens se sont élancés un peu partout en France. Au total, une trentaine de manifestations sont organisées pour l'acte 3 du mouvement. Une intersyndicale de l'éducation nationale a appelé à se joindre à la mobilisation à Paris. Le rassemblement est fixé sur la place de la République à 14h. Depuis le début du mouvement, 715 policiers et gendarmes ont été blessés ainsi que 215 élèves. 10 enquêtes ont été confiées à l'IGPN. Ce matin, Édouard Geffray a annoncé avoir demandé à toutes les académies d'identifier les établissements ayant des difficultés de remplacement d'enseignants et d'apporter une réponse dans les 8 jours. Le Gard et l'Hérault placé en vigilance orange, pluie, inondation et orage à partir de 22h ce mardi. Un nouvel épisode méditerranéen va avoir lieu cette nuit sur le Languedoc avec des pluies importantes et un risque d'orage stationnaire notable. En Corrèze, une enquête préliminaire a été ouverte pour viol sur mineur en lien avec le centre départemental de l'enfance et de la famille géré par le conseil départemental. Un signalement a été effectué auprès du procureur de la République concernant des dysfonctionnements graves et répétés. La ministre déléguée au numérique, Anne Le Hénaff, a annoncé avoir signalé à la justice un site de revente de données personnelles volées dans des cyberattaques. Son nom n'a pas été révélé pour éviter toute publicité. Enfin, Moscou a été la cible d'une attaque d'une rare ampleur la nuit dernière avec 650 drones faisant au moins un mort dans la périphérie de la capitale. La plupart de ces engins ont été détruits par la défense antiaérienne, selon le maire de Moscou, Sergueï Sobyanin. C'est la fin de ce flash, une très bonne journée à notre écoute.
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1: Bonjour, la rétro sport de la semaine, football l'AC Ajaccio, monument du football corse a déposé le bilan. Le club n'a pas survécu à une situation financière devenue intenable. Avec plus de 13 millions d'euros de dettes et l'absence de repreneurs, la liquidation judiciaire a été actée, mettant fin à 27 ans de professionnalisme. Ce dépôt de bilan va entraîner la suppression de 180 emplois. Le centre de formation est également contraint de fermer ses portes. Tennis, le tirage au sort du tableau masculin de l'US Open a été effectué jeudi en fin de journée. Il a réservé de belles surprises puisque Carlos Alcaraz et Novak Djokovic sont dans la même partie de tableau, tout comme Daniil Medvedev qui affrontera Benjamin Bonzi. Comme ce dernier, les Bleus n'ont pas été très chanceux. Meilleur français Hugo Humbert affrontera l'Australien Adam Walton, 82e, tandis que Giovanni Pecci-Pericard, 39e mondial, sera opposé à un autre cador, l'Italien Lorenzo Musetti, 10e. Présent également à New York, Gaël Monfils, 50e mondial, croisera le fer avec le Russe Roman Siafoulin, 90e, alors que Quentin Ali, 70e, débutera contre David Goffin, 68e. Alexandre Muller aura également une partie difficile à jouer contre Stefanos Tsitsipas, tête de série numéro 26. Eurobasket, la 42e édition du championnat d'Europe, va se dérouler du 27 août au 14 septembre dans pas moins de 4 pays et 4 villes différents. La Lettonie, Riga, Chypre, Limassol, la Finlande, Tampere et la Pologne, Katowice. C'est à Riga que se déroulera l'intégralité du tableau final à partir des 8e. On compte 4 groupes de 6 équipes pour le premier tour. Puis les 4 premiers de chaque poule verront les 8e de finale. Les vice-champions olympiques français qui sont dans le groupe D sont leurs stars Victor Wembanyama et Rudy Gobert sont favoris pour figurer sur le podium. Cyclisme, opéré de la cheville mardi à Lyon suite à sa blessure subie à la fin du Tour de France, Kevin Vauquelin pourra mettre un terme à sa saison. Sa présence au championnat du monde sur route au Rwanda du 21 au 28 septembre paraît plus que compromise, comme pour les championnats d'Europe du 1er au 5 octobre qui seront disputés en Ardèche et dans la Drôme. Volée face à Porto Rico, les Françaises ont réussi leur entrée dans le mondial vendredi, une compétition qu'elles n'ont plus disputée depuis 51 ans. Elles se sont imposées face à leurs adversaires 25-22, 25-18, 21-25, 25-14 et prennent déjà une option pour la qualification. Prochain rendez-vous avec les Brésiliennes ce dimanche, toujours à Chiang Mai en Thaïlande. C'est la fin de cette rétro sport. Une très bonne journée à notre écoute.

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